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2: Je suis contente. Je suis contente, on a bien travaillé, on a bien dégrossi avec le médecin. Simplement, il y a quelques petites choses qui ne sont pas très claires dans ma tête. Alors, on va les voir ensemble. Hein, je les ai notées parce qu'en ce moment, j'imprime pas. Je reçois bien, je comprends bien, mais alors, j'imprime pas du tout rien. Ça ne dérange pas si je me lève, parce que sinon, j'entends très très mal des petits problèmes de choucroute actuellement. Pardon. Alors, tout de suite, une question importante. Je voulais savoir, est-ce que j'ai des enfants ? Non, et ben tant mieux, ça m'enlève une bonne épine du pied à 5h, j'aurais pas pu aller les chercher, j'ai plein de trucs à faire aujourd'hui. Hein. Ah, j'ai fait comme vous m'aviez dit, j'ai complètement arrêté les biscuits, mais le téléphone était beaucoup trop loin. Oui, j'ai retrouvé cette photo, qui est cet homme, mon mari, depuis 10 ans. Il me plaît pas du tout. Physiquement, pas du tout. Qui est-ce qui a fait ça? Je suis pas contente. Bon, c'est pas grave. Je vais en prendre un autre. Ce qu'il y a, c'est qu'à cette heure-ci, tous les magasins vont être fermés. On peut pas en changer. Ah bah oui, mais non, alors. En ce moment, il y a plein de choses qui ne vont pas. Là, je suis très embêtée, mais je vais être obligée d'en parler à mes parents. Ils sont morts. Merde. Ouais. Je veux dire, je suis désolée, je pouvais pas savoir. Mais, il y a longtemps, c'est bizarre ce que vous me dites, bah, ils m'en ont jamais parlé de cette histoire, alors. Mon père d'abord, ça m'étonne pas de lui, toujours avant les autres. Moi d'abord. Hein. Et ma mère, elle devait être contente. Malheureuse. Ah oui, ça. Et je m'en suis occupé. J'ai bien fait, j'aurais fait pareil pour ma mère. Et alors les parents, j'ai plus de parents, a priori, c'est définitif. Bon, bah alors, je la prime. Voilà. Bien, de quoi on parlait juste avant l'histoire des sept nains? La mémoire, c'est ça. Eh bien, ça va très bien. Hier, je m'en rappelle très bien hier, quand j'ai demandé à Louis XVI de me prêter sa voiture. Oh, je me revois très bien dans cette voiture. Je me revois très bien quand Louis XVI m'a tiré les cartes. Ah, je suis là pour la rigolade, il n'est pas le dernier. Hein. La voiture, je ne sais pas trop où je l'ai mise. Ah, le reste, ça va. Ah, puis alors, ça me tranquillise. Ah, je revois très, très bien le babouin qui me fait des signes. Je l'imprime tout de suite. Très bien aussi ces deux morceaux de pizza qui attendent le bus. Très bien aussi ces 2000 légionnaires quand ils sont sortis de la boulangerie en tenue de combat, en rampant avec un éclair au chocolat dans le dos. Oh, c'était très impressionnant. Hein. D'ailleurs, on s'est regardé un moment avec les pizzas. Je pense qu'il s'est passé un truc. La voiture, je ne sais plus où je l'ai mis. Mais je vous rassure tout de suite, ça ne m'a pas empêché de m'acheter une paire de rideaux. Comment vous les trouvez, vous? Moi, je suis très bien dedans. Hein. Elle m'a dit en terre galme. Moi, je ne trouve pas très épicé, franchement. Hein. Ah oui, une autre question importante. J'ai ma petite idée de la réponse, mais je ne vais pas vous influencer. Je voulais savoir, est-ce que je suis une femme ou un homme? J'ai besoin de le savoir, je vous dirai pourquoi après. Hein. Alors, fille ou garçon? Fille. Bon, alors, il faut absolument que je remette la main sur Madame Barbier. Je l'ai demandé en mariage ce matin. Maintenant, je me demande si j'ai pas fait une erreur. En même temps, elle est tellement gentille, cette même Barbie, je suis embêtée maintenant, moi. Oh, je sais, on va d'abord se fiancer, comme ça, ça nous laissera du temps pour réfléchir, ça ne fait pas plus mal. Voilà. Bien, financièrement, donc ça va, puisque je touche 10 000 francs par mois. Mais d'où il vient, cet argent? Je travaille. Travail, est-ce que ça a un rapport avec crevettes, enfin tout ce qui est fruits de mer, crustacés? Non, je vois pas bien ce que ça veut dire, alors. Le mot, ben, je l'ai pas, celui-là. Vendeuse, et qu'est-ce que je vends? Des chaussures? Ça me prend combien de temps, cette histoire? 8 heures par jour? Ouh là, c'est en question, ça, madame. 8 heures par jour à vendre des chaussures? Ah, je vais gagner ma vie. Gagner ma vie, mais moi, j'ai pas besoin de gagner ma vie. Moi, madame, j'ai 10 000 francs qui tombent tous les mois. Moi, en ce moment, j'ai l'impression que c'est pas bien clair dans votre tête, hein, ça. On est en quelle année aujourd'hui, juste pour voir? 1990 après Jésus-Christ. Montez, c'est des grosses monteuses. C'est un piège, c'est tombé dedans. On est en quoi? Mais je vais vous le dire, je vais pas vous laisser comme ça. On est en 3 avant ma belle-sœur. Mais on va faire comme ça, rester en 1990. Moi, je reste en 3, chacun chez soi. Et les moutons seront bien... Allez, où? Ouf, voilà. pas m'énerver pour ça d'ailleurs, ça vaut pas le coup. On reste copine. Je préfère. Et Mathilde, faut qu'on aille. Mais faites gaffe quand même, hein. Faites gaffe parce que j'ai un frère. Et il peut venir te casser la gueule, c'est tout. Si, j'ai un frère, Madame Barbier m'a donné le sien, figure-toi. D'ailleurs, il devrait être là depuis hier, elle l'a posté il y a deux jours. Voilà. Et bon, je vais aller le chercher, je vais voir si j'en ai pas un. Tiens, je vais l'appeler Courgette. C'est un prénom de fille, je fais ce que je veux, fous-moi la paix, toi, maintenant. T'arrêtes de faire la maligne, je vais aller le chercher, tu vas voir. Tiens, faites gaffe, vous avez une entrecôte qui vous fonce dessus. Attention, arrête.
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0: et maintenant de la chanson de Daube. 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
4: Le slam à la base, ça vient des États-Unis. Et les gens confondent beaucoup le slam et le rap. Hein. On est d'accord pour dire que ça n'a rien à voir. Hein. Pour mettre les gens d'accord, on va dire que le slam est le cousin du rap. Sauf que le slam est allé à l'école. Non, c'est pas sympa pour nos amis rappeurs. Il y a des rappeurs ce soir ?
5: Oui.
4: Ah, bien joué, elle a réussi à trouver le théâtre, c'est bien. Moi, je vous dis, moi, le rap, je connais, je viens de Saint-Denis, franchement. Saint-Denis, vous connaissez tous, hein, ville de 100 000 habitants, dont 90 000 rappeurs. Un truc que j'ai jamais compris dans cette ville, à chaque fois qu'il y avait un fait divers dans la ville, véridique, la mairie organisait toujours un concert de rap pour apaiser les jeunes. Ouais, rien de pire qu'un concert de rap pour énerver les jeunes, merde. Non, après, moi, j'en peux plus des rappeurs. Déjà, le look, j'ai jamais compris. Pourquoi les dents en or, les tatouages, le bandana en rosette sur la tête ? Moi, la seule personne que je connaisse qui est tout ça, c'est ma grand-mère en Algérie. Ça vous branche une initiation au rap ce soir, messieurs, dames ?
5: Oui !
4: Vous connaissez le principe de la rime riche ? C'est assez simple. En général, on dit plus de deux syllabes identiques égale rime riche. On va écouter un extrait. Messieurs, dames, focalisez votre attention sur la rime et sur la phase d'après. DJ.
6: Dans un canton, ça joue aux cartes comme au casino.
7: Comme dans le casino.
6: Sur la table, les clés d'un coupé d'un pavillon. C'est qui domine.
4: Voilà, je sens que vous avez quelques idées. Alors le gars dit au casino comme dans casino. Rime riche. Il dirait même plus, rime multimillionnaire. Ensuite, il dit, on sait qui domine. Double emploi du pronom relatif qui en français n'existe pas, on est d'accord. DJ, on peut réécouter, s'il te plaît.
6: Sur la table, les clés d'un coupé, d'un pavillon, c'est qui domine.
4: On sait c'est qui dormait au fond de la classe pendant les cours de français. Attendez, les mecs sont pas les seuls. Il y a un autre groupe qui est sympa aussi au niveau de la conjugaison, Sniper. Moi, je les appelle les snipers de la conjugaison. Si vous avez un problème de verbe, adressez-vous à ces mecs-là. Se trimballent dans la rue avec des sacs Carrefour de Bécherelle. On va écouter un extrait. Focalisez votre attention sur la conjugaison, messieurs, dames. C'est sympathique. DJ.
6: Oui, c'est que ça bouge pas. Ce serait mentir si je dirais que c'est pareil.
4: Lui, il me regarde, il fait, bah quoi ? Ce serait mentir si je dirais que c'est pareil. Et la concordance des temps, imbécile ! Là, c'est grave parce que ce truc-là, les mecs l'ont écrit. Soit là en studio d'enregistrement, les mecs. Dans le studio, il y avait l'ingé son, chef de produit, chef de projet, directeur marketing, tous les potes. Ils ont écouté, ils ont dit « c'est génial ». On passe à une étape supérieure dans le rap. Pour moi, l'Académie française du rap. Victoire de la musique 2009. C'est vous dire si la France va mal. C'est fiou. C'est fiou, pour moi, c'est la classe. On va écouter un extrait, focaliser votre attention, messieurs, dames, sur la conjugaison. C'est sympa. DJ.
6: Mon public sont des gens intelligents.
4: Mon public sont des gens intelligents. Charter. Allez, hop, dégagez-moi tout ça, je veux plus les voir. Non, foncièrement, j'ai rien contre les rappeurs. Je dis juste, il y a un moment dans ta carrière d'artiste, arrête de gueuler dans un micro. Enfin, tu peux pas faire ça jusqu'à 40, 50, 60 ans. Tu sais, t'es plus crédible après. Tu sais, à un moment, tu rentres dans le droit chemin. Tu te cases. Tu te maries, par exemple. Imagine-toi, un mariage de rappeurs.

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vous jouez avec mes émotions. Qui est cette femme sur cette photo? Pourquoi m'envoyez-vous une image de votre vagin? Je sais que vous êtes un faux compte. Vous n'avez rien d'autre à faire que de venir emmerder les gens, non? Pourquoi vous répondez pas après avoir commencé à me suivre? Je veux que vous vous démasquiez. Je sais que vous êtes un homme derrière ce compte.

Un jour, il y avait un faux compte qui a commencé à me suivre. Et j'avais un doute. Je me suis dit peut-être que c'est un vrai compte. Du coup, j'ai envoyé un message en posant la question, en demandant si c'était un faux compte. Et j'ai reçu une vidéo d'une femme qui se montrait. Et j'ai tout de suite bloqué cette page. Même une fois, j'ai envoyé un message sur la page officielle de Facebook, sur Facebook, pour demander de l'aide.

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2: Dans quelques jours, ça va être la foire. Vous allez à la foire, mesdames et messieurs? Moi, j'adore la foire. J'adore les... Vous savez, les vendeurs de foire, les camelots, les mecs. Les mecs qui font... Approchez, mesdames, approchez, mesdemoiselles, approchez, messieurs, resserrez-vous. Venez découvrir la nouvelle invention des usines, j'use et j'abuse. Celui qui coupe, qui tranche, qui émince, qui ponce, qui zikiline, mais qui trouve. La célèbre 75 ans, mesdames. Pour éplucher vos carottes, vos pommes de terre et vos céleri, vous utilisez un économe. Eh bien, mesdames, jetez-la. Vous n'en aurez plus besoin. Voyons. Grâce à la célèbre 75 ans, je prends une pomme de terre que j'encastre dans la machine. Et grâce à ce nouveau système, on ne se coupe plus, on ne s'écorche plus. Vous avancez pour utiliser des éléments simples, pourquoi s'en priver? Vous pouvez constater, madame, qu'en une minute, j'ai préparé 450 kilos de frites. Il en va de même pour les céleri rémoulades et les carottes rouges et la chiffonnade de soleil. Vous suivez simplement cela, de changer les grilles correspondantes. Mais la 75 ans a bien d'autres talents. Prenez par exemple les jus de fruits. Avec simplement une orange et une pomme que je coupe au gage de ma machine avec la poêle et les pépins à queue, je tourne, je pousse et je visse. Quand j'ouvre la machine, vous pouvez constater que j'ai préparé 19 litres de jus de fruits. Ça coule, ça coule, ça n'en finit plus de couler. D'un côté, la poêle est pas la queue, de l'autre côté, j'ai des fruits, des vitamines, tout ce qu'il faut pour avoir bonne mine. Monsieur est bricoleur, pas de problème. La célèbre machine peut également décoller la tapisserie, tondre la pelouse, laver la voiture et donner l'alerte quand on vous cambriole. Évidemment, vous vous en doutez, la célèbre machine n'est pas gratuite, mais rassurez-vous, elle n'est pas sans de prix. Mesdames et messieurs, je ne vous demanderai pas 2000 euros, mais pas 1000 euros, mais pas 500 euros. Je vous demanderai la somme qui est supérieure de 2 euros. De plus. C'est pas cher. Si vous achetez la machine, je vous offre les 10 grilles supplémentaires pour un prénitaire de 5 euros, qui fait un plateau. Vous emportez la machine, les 10 grilles, et je vous offre cette fois-ci le superbe coquillard. Oui, le chien qui remue la tête quand on le pousse à l'arrière de la main. Oui, monsieur, ne veut que le chien. Bravo, monsieur. Oui, madame, nous prenons les espèces, les chèques, les arrêts franchis, les frambelles, les travers chèques, tout et tout, etc. Merci beaucoup. Merci, oui, merci. Merci beaucoup, merci. Merci, merci encore, merci. Merci, merci, merci beaucoup. Merci. Ah. Ah. Bonsoir, ma chérie. Ta journée s'est bien passée? Formidable. Dis-moi, les enfants sont ici? Bien. Les enfants, je vous donne 5 minutes, pas 30, pas 60, mais 5 pour aller à la salle de bain, faire votre toilette et passer à table. Où nous pourrons déguster les superbes plats que maman nous a préparés. Je crois que pour le menu, nous avons une salade de tomates avec de l'ail et des échalotes. Ensuite, nous pourrons déguster ce superbe gigot, accompagné, vous en doutez, par les célèbres flageolets du jardin de grand-père. Allez-y, passez-moi vos assiettes, je vais vous servir. Oh, mes chéris, ce sont les superbes assiettes que nous avons achetées à la foire. Celles qui ne se rient pas, qui ne se cassent pas et qui passent au lave-vaisselle sans altérer les décors. De plus, chérie, je me rappelle, nous les avons eus pour un prix qui n'est pas égal à 5 euros, pas 2 euros, mais 5 euros, le jeu de 12 pièces. Pourquoi s'en priver? Nicolas, dernier avertissement. Si tu arrêtes d'embêter ta soeur, je t'offre. Oui, chérie, je lui offre cette superbe voiture télécommandée qui avance et qui recule grâce au son de votre voix. Quant à moi, chérie, je crois que je vais aller me coucher, car vois-tu, demain, je présente la nouvelle invention des usines, j'use et j'abuse, la déjà très célèbre serpillère magique. Mais si, je t'en ai déjà pas les voyants, chérie. Grâce à la serpillère magique, le ménage devient fantastique. Tiens, grâce à ces micros, chérie, la serpillère magique peut pomper jusqu'à 2000 litres de liquide par centimètre carré. Mais chérie, mais qu'est-ce que tu fais? Tu épluches ta pomme avec un économe? Eh bien chérie, jette-le. Tu... Non, non, pas plus besoin. Regarde, tu prends ta pomme que j'encaisse pour la machine glaçante, monsieur, tu vas voir si tu recules, c'est vraiment simple pour moi, sans doute.
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5: Bonjour.
6: Oh, mademoiselle.
5: Tu es chez Déborah.
6: Bonjour Déborah.
5: Je suis contente que tu appelles. J'ai déjà très envie de toi, tu sais.
6: Ah bon, déjà?
5: Ce serveur est exclusivement réservé aux adultes. Si tu n'es pas majeur, raccroche immédiatement après le bip. Tu n'as pas raccroché.
6: Non.
5: Tu es donc majeur.
6: Ouais.
5: Je vais être très gentille avec toi. Détends-toi.
6: D'accord.
5: Veux-tu que je te fasse oublier tous tes soucis?
6: Oh, ben...
5: Veux-tu connaître l'amour et la tendresse?
6: Oh, ben, bien sûr.
5: L'ivresse du désir.
6: Oh, ben, bien sûr aussi, oui.
5: Le summum du plaisir.
6: Oh, ben, si c'est possible. Oh, oui, oui, oui.
5: Alors, tape tout d'abord les 16 chiffres de ta carte de crédit sur ton clavier.
6: D'accord. Voilà. Alors, moi, si vous voulez, ce que...
5: Et
6: j'aime...
5: n'oublie pas... ta date de validité.
6: Ah, bah oui, oui, oui. Voilà.
5: Bonjour.
6: Bonjour.
5: Tu es bien chez Déborah.
6: Je sais.
5: On va bien s'amuser tous les deux. Mais j'aimerais mieux te connaître.
6: Mmh?
5: Comment t'appelles-tu?
6: Ah, alors, je m'appelle Gérard Bouchard.
5: Parle après le bip.
6: D'accord, donc Gérard Bouchard. Ah, ce bip-là, d'accord, donc Gérard Bouchard.
5: Tu t'appelles...
7: Gérard Bouchard.
6: Ouais.
5: Quel joli nom.
6: Bon.
5: Dis-moi.
7: Gérard Bouchard.
5: Tu dois être très viril.
6: Oh.
5: Je sens qu'avec toi...
7: Gérard Bouchard.
5: Je vais avoir beaucoup de plaisir.
6: Ok, ça dit, c'est pas peine de répéter Bouchard à chaque fois. Hein. Vous dites Gérard.
5: Pour toi...
7: Gérard...
6: Voilà.
7: Bouchard.
5: J'ai mis une petite culotte bleue.
6: Hein?
5: Je voudrais que tu glisses ta main entre mes jambes.
6: Sans se connaître, quand même, on peut discuter.
5: Ah oui.
6: Ah bah oui, vous êtes d'accord, hein? C'est quand même plus sympa.
5: Je viens.
6: Où ça, chez moi?
5: Oh, tu me fais monter.
6: Ah, il faut que je vous donne le code, alors.
5: Ah oui, continue, vas-y.
6: Bah, attendez, je peux encore commencer.
5: Ah, plus fort, oui.
6: Bah, j'ai rien fait, c'est dingue. Ça. Allô? Ça y est, elle est...
5: Tu m'as rendu folle.
6: Bon.
5: Bravo.
7: Gérard Bouchard.
5: Maintenant, si tu veux te faire fouetter par Christina,
6: hein?
5: Tape 1.
6: Non, merci.
5: Si tu préfères te faire insulter par Sonia,
6: non plus.
5: Tape 2. Si tu veux une fellation par Claudia, tape étoile 633.
6: Ah ben, je vais prendre ça, tiens.
5: Si tu veux revenir au sommet,
6: non,
5: 5-5, étoile 1-6-5.
6: Non, non, je vais rester sur fellation, c'est du sûr, c'est du classique, ça.
5: Bravo.
7: Gérard Bouchard.
5: Tu as choisi d'être dominé par Pouf, mon berger allemand.
6: Hein?
5: À partir de maintenant, la minute te sera facturée 93 francs.
6: Ah non, non, non, non, non, non, j'en veux pas de Pouf. Allô?
5: Bonjour.
6: Bonjour.
5: Tu es chez Déborah.
6: Je sais.
5: Tu as choisi d'être insulté par Steve.
6: Mais non!
8: Connard, pauvre Lopette.
6: Bon,
8: enfoiré de première.
6: Bon, enfin, pour être poli quand même, non? Allô?
9: Ici SOS Pizza.
6: Qu'est-ce que vous là, celui-là?
9: Vous venez de commander 70 pizzas avec pepperoni.
6: Mais non, écoutez.
9: Sans pepperoni?
6: Oh!
10: Allô?
6: Allô?
10: Allô?
6: Ah, c'est Déborah?
10: Parlez, monsieur.
6: Ah, mais c'est pas trop tôt, j'ai commandé une fellation, on veut me livrer des pizzas.
10: Ah, il y a erreur. Vous êtes au téléphone sonne avec Monseigneur Gaillot.
6: Allô?
11: La Redoute, bonjour. Vous venez de commander un abri de jardin vert.
6: Mais non!
8: Connard, pauvre Lopez.
6: Non, là, là, là, là, là.
5: La fellation est maintenant terminée. Ta carte bleue sera débitée de 12 595 francs.
6: Combien?
5: Merci à toi.
7: Gérard Bouchard.

0: Bonjour à tous, nous fêtons Frédéric. Alors les planètes vont-elles vous chahuter aujourd'hui ?
1: Eh bien oui, Bélier, et surtout n'ayez pas peur de donner votre avis si vous avez de bonnes idées.
0: Taureau, on pourrait bien trahir votre confiance, soyez sur vos gardes.
1: Gémeaux, Uranus vous offre l'occasion de changer ce qui ne vous convient pas.
0: Cancer, l'influence des astres vous pousse à vous dépenser et à aller de l'avant.
1: Les lions, eh bien, quelques contretemps viendront contrarier vos projets. Vous n'aurez aucune chance de réussite en voulant modifier le cours des événements.
0: Vierge, le changement d'air vous fera le plus grand bien. Des vacances s'imposent.
1: Vous êtes balance, alors gardez votre calme et les idées claires et cessez de vous emporter.
0: Scorpion, profitez de cette journée car même si elle ne vous apportera ni richesse ni révélation dans votre vie, elle saura vous apporter de plus amples satisfactions.
1: Sagittaire, surveillez votre impulsivité lors de vos contacts et entretiens. Pensez à donner toujours le meilleur de vous-même.
0: Capricorne, prenez sur vous, faites le dos rond pour le moment, même si une contrariété vous tourmente l'esprit.
1: Verseau, vous n'aurez pas le moral au beau fixe et la patience sera de rigueur dans tous les domaines.
0: Enfin poisson, les astres se sont penchés sur votre journée et ont décidé de la rendre joyeuse et inoubliable. Prenez votre horoscope, nous fêterons Arsène.
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0: Chaque fois qu'un homme sourit, il ajoute quelque chose à la durée de sa vie. Laurence Stern.
1: C'était l'idée positive du jour.

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1: Bonjour à tous, les fouilles sont terminées dans le Tarn, des analyses sont en cours et devraient permettre de rapidement déterminer si les ossements découverts jeudi à Mayoc, près de Cagnac-les-Mines, sont bien ceux de Delphine Jubilard. C'est son mari Cédric qui a orienté les enquêteurs vers ce champ après avoir reconnu être responsable de la mort de son épouse. Son procès en appel à Toulouse, prévu le 21 septembre, pourrait être reporté. Des peines jusqu'à 30 ans de réclusion criminelle prononcées au procès Atanor, du nom de cette cellule criminelle formée dans l'ombre d'une loge maçonnique des Hauts-de-Seine. Des policiers, des chefs d'entreprise ou encore des militaires attachés à la DGSE sont impliqués dans plusieurs agressions, enlèvements, tentatives d'assassinat et un meurtre. Au total, 22 accusés ont été jugés pendant plus de 3 mois, 5 ont été acquittés. Emmanuel Macron appelle à se méfier des sondages qui annoncent la victoire de Marine Le Pen en 2027. Faites confiance au peuple français. Voilà ce qu'a lancé hier le président lors d'une visite en Allemagne, près de Cologne, aux côtés de Friedrich Merz, le chancelier allemand qui a promis de tendre la main au prochain dirigeant français. Un touriste français porté disparu au Pérou, originaire de Lyon, l'homme de 30 ans n'a plus donné signe de vie depuis le 11 juillet dernier à Puerto de Malabrigo sur la côte Pacifique, une destination prisée des surfeurs où il séjournait. Il a disparu en laissant son sac et son portable à l'hôtel. La police locale a été saisie et un signalement pour disparition inquiétante a également été déposé en France. Le Mexique, touché hier par un tremblement de terre, un séisme de magnitude 7,3 suivi d'une réplique de 5,3 dans le sud du pays à la frontière avec le Guatemala. Aucune victime n'est à déplorer selon les premiers rapports. Une alerte tsunami a été déclenchée avant d'être rapidement levée. Et puis le Suisse Mauro Schmidt a remporté hier au sprint la 13e du Tour de France à Belfort. Le peloton poursuit sa route dans les Vosges ce samedi. Départ de Mulhouse pour rejoindre le Markstein. Le maillot jaune est toujours sur les épaules de Tadej Pogacar. Excellente matinée à tous.
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1: Le 8 novembre est la date d'anniversaire d'un grand champion cycliste, j'ai nommé le néerlandais Yann Raas. Aussi connu pour ses victoires dans les grandes classiques ou autres courses majeures que pour ses lunettes de vue vissées sur le nez sur les parcours du monde entier. Né en 1952, il débute chez les professionnels au milieu des années 70. Champion des Pays-Bas en 1976, il ne lui aura fallu qu'une seule saison chez les pros pour qu'il décroche sa première victoire de prestige. Ce sera sur Milan-San Remo l'année suivante. La machine Raas est désormais lancée. Une machine à succès, sa première victoire d'étape individuelle sur la grande boucle, notamment en cette année 1977. En 1978, l'Amstel Gold Race, chez lui, et de nouvelles étapes du Tour viennent garnir son palmarès. Mais le plus beau reste à venir. Le Tour des Flandres, tout d'abord, le premier de ses deux succès en terre belge. Mais surtout, il s'accapare le maillot arc-en-ciel de champion du monde en 1979, qu'il remporte chez lui aux Pays-Bas à Valkenburg. Au total de sa carrière, Yann Raas aura ainsi collectionné une dizaine d'étapes sur le Tour de France, s'adjugera deux victoires dans Paris-Tours et se paiera le luxe de sublimer les pavés de Paris-Roubaix en 1982. Celui qui remportera un troisième et dernier titre de champion des Pays-Bas en 1984 et aussi, encore à l'heure actuelle, le détenteur du plus grand nombre de titres dans sa course fétiche, l'Amstel Gold Race, avec 5 titres à son actif. Allez, on se donne rendez-vous demain pour d'autres histoires d'un jour avec Mémoire Sport.

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0: Bonjour à tous, nous fêtons Frédéric. Alors les planètes vont-elles vous chahuter aujourd'hui ?
1: Eh bien oui, Bélier, et surtout n'ayez pas peur de donner votre avis si vous avez de bonnes idées.
0: Taureau, on pourrait bien trahir votre confiance, soyez sur vos gardes.
1: Gémeaux, Uranus vous offre l'occasion de changer ce qui ne vous convient pas.
0: Cancer, l'influence des astres vous pousse à vous dépenser et à aller de l'avant.
1: Les lions, eh bien, quelques contretemps viendront contrarier vos projets. Vous n'aurez aucune chance de réussite en voulant modifier le cours des événements.
0: Vierge, le changement d'air vous fera le plus grand bien. Des vacances s'imposent.
1: Vous êtes balance, alors gardez votre calme et les idées claires et cessez de vous emporter.
0: Scorpion, profitez de cette journée car même si elle ne vous apportera ni richesse ni révélation dans votre vie, elle saura vous apporter de plus amples satisfactions.
1: Sagittaire, surveillez votre impulsivité lors de vos contacts et entretiens. Pensez à donner toujours le meilleur de vous-même.
0: Capricorne, prenez sur vous, faites le dos rond pour le moment, même si une contrariété vous tourmente l'esprit.
1: Verseau, vous n'aurez pas le moral au beau fixe et la patience sera de rigueur dans tous les domaines.
0: Enfin Poisson, les astres se sont penchés sur votre journée et ont décidé de la rendre joyeuse et inoubliable. Pour un nouvel horoscope, nous fêterons Arsène.
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de prise de tête, c'est l'heure du café. Je dirais même plus, du philo-café. Allez, philo-café. Un homme libre ne pense à aucune chose moins qu'à la mort. Et sa sagesse est une méditation non de la mort, mais de la vie. Baruch Spinoza, extrait de Éthique.

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1: Bonjour à tous. Fin des fouilles dans le Tarn. Le dispositif de recherche du corps de Delphine Jubilard a été levé hier dans la soirée. Des ossements sont en cours d'analyse pour déterminer s'ils appartiennent bien à l'infirmière disparue fin 2020 à Cagnac-les-Mines, près d'Albi. C'est son mari Cédric qui a orienté les enquêteurs vers ce champ où il a reconnu avoir enterré son épouse. Il évoque une dispute qui aurait mal tourné. 7e nuit consécutive de frappes américaines. En Iran, la tension est au plus haut avec Téhéran qui menace d'entrer en phase offensive totale si Washington poursuit ses bombardements. Les autorités iraniennes font état de 3 morts et 8 blessés dans le sud du pays. La République islamique riposte et annonce avoir frappé ce matin des cibles au Koweït ainsi qu'en Jordanie. Les salariés d'EDF appelés à la grève. Le 15 septembre, les syndicats sont remontés alors que le gouvernement envisage de supprimer leurs tarifs préférentiels sur l'énergie. Un avantage historique qui représente un coût démesuré. Selon un récent rapport de la Cour des comptes, la CGT de son côté dénonce une provocation. La canicule se poursuit dans le sud-est. 7 départements du pourtour méditerranéen et de la Corse sont placés ce samedi en vigilance orange. Les départements méditerranéens également en alerte orange pour le risque incendie. C'est même rouge pour le Var. Tous les massifs du département sont interdits d'accès. Du rouge également sur les routes en ce premier véritable week-end de chassé croisé de l'été. La circulation s'annonce très chargée dans le sens des départs selon Bison Futé, notamment sur la côte normande, la façade atlantique, en région Auvergne-Rhône-Alpes et sur l'arc méditerranéen. Dans le sens des retours, le nord, le grand ouest et la Méditerranée devraient concentrer les principales difficultés de la journée. Et puis, ce n'est pas la finale dont ils rêvaient. Les Bleus affrontent l'Angleterre ce soir avec en jeu la 3e place de la Coupe du Monde. Didier Deschamps compte faire tourner son effectif, lui qui disputera ce soir son dernier match en tant que sélectionneur de l'équipe de France. La rencontre débute à 23h, heure de Paris. Très bonne journée à tous.
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bonjour. Aujourd'hui, nos pas nous mènent en région naturelle du Perche, 40 km à l'est du Mans. Canton de Saint-Calais, à la rencontre des Semurois, les un peu moins de 450 habitants de Semur en Vallon. Du latin sine muro, qui signifie sans mur, dans le sens sans mur d'enceinte, sans fortification. Traversée par l'Huisne et la Longuève, ruisseau affluent du Duey, commune rurale à habitat dispersé, Semur en Vallon est bordé par Lavaret, Vibray, Berfay, Montaillé, Conflans-sur-Anille, Coudrecieux, Dolon et Montreuil-le-Chétif. Pour vous recueillir, le charme reposant de l'église Saint-Martin saura vous ravir. Restauré en 2024, le clocher a été rehaussé. Nous suivons la trace de Valéry Giscard d'Estaing, troisième président de la Ve République entre 1974 et 1981. Le 24 avril 1976, Semur en Vallon fut le lieu de son 8e dîner chez les Français du Septennat. Une plaque informative est posée devant la maison où il s'est rendu. Au niveau activités et manifestations qui animent les rues de la ville, l'amicale semuroise organise la fête de la braise lors de la Saint-Jean dans l'allée du château. Également, à l'actif de l'association, repérez la date au mois de juin des randonnées VTT et pédestres de la Semuroise qui permettent à environ 600 personnes de découvrir le village. Autre association, la Compagnie du chemin de fer de Semur en Vallon, CCFSV, près du plan d'eau. Si vous préférez la musique, le bar-restaurant de la commune rythme vos soirées durant toute l'année et organise des soirées hors les murs au plan d'eau durant l'été. Fin de cette balade à Semur en Vallon. Mais nous nous retrouvons très vite pour une nouvelle déambulation sartoise. À bientôt et sartoisement vôtre.

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1: Le club Génération Mouvement de Bouloire organise un bal avec l'orchestre de Bruno Leblanc le dimanche 26 juillet à partir de 14h à la salle polyvalente de Bouloire. Renseignements et réservations auprès de l'association Génération Mouvement à Bouloire. Le comité des fêtes de Aubigny-Racan organise le vendredi 31 juillet à partir de 19h une soirée dansante avec repas à l'espace de loisirs Michel Royer. Inscription et réservation par mail en contactant le comité des fêtes de Aubigny-Racan. Le dimanche 19 juillet, à la base de loisirs de Mansigné, retrouvez une concentration de véhicules de prestige, collection et Young Timers. Et cette année, l'Italie est à l'honneur. 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

0: Bonjour à tous, nous fêtons Frédéric. Alors les planètes vont-elles vous chahuter aujourd'hui ?
1: Eh bien oui, Bélier, et surtout n'ayez pas peur de donner votre avis si vous avez de bonnes idées.
0: Taureau, on pourrait bien trahir votre confiance, soyez sur vos gardes.
1: Gémeaux, Uranus vous offre l'occasion de changer ce qui ne vous convient pas.
0: Cancer, l'influence des astres vous pousse à vous dépenser et à aller de l'avant.
1: Les lions, eh bien, quelques contretemps viendront contrarier vos projets. Vous n'aurez aucune chance de réussite en voulant modifier le cours des événements.
0: Vierge, le changement d'air vous fera le plus grand bien. Des vacances s'imposent.
1: Vous êtes balance, alors gardez votre calme et les idées claires et cessez de vous emporter.
0: Scorpion, profitez de cette journée car même si elle ne vous apportera ni richesse ni révélation dans votre vie, elle saura vous apporter de plus amples satisfactions.
1: Sagittaire, surveillez votre impulsivité lors de vos contacts et entretiens. Pensez à donner toujours le meilleur de vous-même.
0: Capricorne, prenez sur vous, faites le dos rond pour le moment, même si une contrariété vous tourmente l'esprit.
1: Verseau, vous n'aurez pas le moral au beau fixe et la patience sera de rigueur dans tous les domaines.
0: Enfin Poisson, les astres se sont penchés sur votre journée et ont décidé de la rendre joyeuse et inoubliable. Prenez vos horoscopes, nous fêterons Arsène.

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1: Chaque fois qu'un homme sourit, il ajoute quelque chose à la durée de sa vie. Laurence Stern.
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1: Bonjour, bonjour à tous. C'est la une ce matin, l'épilogue tragique d'une affaire qui aura tenu en haleine les Français pendant plus de 5 ans. Des ossements ont été découverts cette semaine dans le Tarn sur indication de Cédric Jubilard qui a reconnu avoir donné la mort à son épouse Delphine. Un appel à la solidarité nationale pour reconstruire la forêt brûlée de Fontainebleau. Plus de 200 000 euros ont déjà été mobilisés en 24 heures. Et puis, ce n'est pas la finale dont ils rêvaient, mais les Bleus vont quand même tenter de bien finir leur Coupe du Monde ce soir. Ils affrontent l'Angleterre pour la troisième place et ce sera surtout aussi le dernier match de Didier Deschamps. Les fouilles sont terminées dans le Tarn. Des analyses sont en cours et devraient permettre de rapidement déterminer si les ossements découverts jeudi à Mayoc, près de Cagnac-les-Mines, sont bien ceux de Delphine Jubilard. C'est son mari Cédric qui a orienté les enquêteurs vers ce champ après avoir reconnu être responsable de la mort de son épouse. Un tournant accueilli entre soulagement et colère pour maître Laurent Boguet, avocat des enfants de Cédric et Delphine Jubilard.
2: Louis, à l'issue du premier procès, s'était mis en colère parce qu'il reprochait à son père de mentir, que mentir c'est pas bien, en particulier quand on ment à la justice. Et surtout, il en avait ressenti un profond dépit parce que la posture de Cédric Jubilard, dans le déni, consistait finalement à invalider sa propre parole. Donc, il avait le sentiment d'avoir été traité de menteur alors que lui prétendait avoir fourni la vérité. Donc, il y a cette dimension. Alors, il prend acte que son père a cessé de mentir, mais que c'était effectivement lui le meurtrier de sa maman. Donc, on est immergé dans une tragédie racinienne absolue, quoi.
1: Condamné à 30 ans de réclusion criminelle en octobre dernier, Cédric Jubilard doit être rejugé à la rentrée, mais son procès en appel prévu à Toulouse le 21 septembre pourrait être reporté au vu des récentes avancées de l'enquête. Dans l'actualité également, 7e nuit consécutive de frappes américaines en Iran. La tension est au plus haut avec Téhéran qui menace d'entrer en phase d'offensive totale si Washington poursuit ses bombardements. Les autorités iraniennes font état de 3 morts et 8 blessés dans le sud du pays. La République islamique riposte et annonce avoir frappé des cibles au Koweït ainsi qu'en Jordanie. En France, la canicule se poursuit dans le sud-est. 7 départements du pourtour méditerranéen et de la Corse sont placés ce samedi en vigilance orange. Les départements méditerranéens également en alerte orange pour le risque incendie. C'est même rouge pour le Var. Depuis le début de l'été, ce sont pas moins de 11 000 feux de forêt qui ont été recensés par le ministère de l'Intérieur partout en France et parmi eux celui de la forêt de Fontainebleau où plus de 2 000 hectares ont été ravagés. La Fondation du patrimoine a lancé un appel aux dons pour la restaurer. La collecte concerne aussi tout le territoire, selon Alexandre Duglaris, le directeur général de la Fondation du patrimoine.
3: Depuis le mois de juillet, c'est plus d'une dizaine de départements qui ont déjà été affectés par des incendies, parfois très importants là aussi. Et donc on veut être en capacité de répondre autant que possible et autant que les Français le pourront via leur générosité. Vous savez, avec 40 euros, on renature et on restaure 100 mètres carrés. Tous les dons, y compris les petits dons, sont importants, sont nécessaires. Et donc, évidemment, le patrimoine naturel, c'est le témoignage d'une histoire façonnée par les hommes, mais qu'on a le devoir, je crois, de transmettre pour les générations futures.
1: Plus de 200 000 euros ont déjà été mobilisés en 24 heures. La Fondation du patrimoine espère en récolter 2 millions. Des incendies qui n'épargnent pas non plus le Canada. Près de 2,8 millions d'hectares ont brûlé depuis le début de l'année dans le pays et plus de 200 feux restent hors de contrôle, notamment dans l'Ontario où les fumées s'étendent jusqu'au nord-est des États-Unis. Des millions de personnes sont confrontées à une qualité de l'air très dégradée, notamment à New York où se déroule demain la finale de la Coupe du Monde entre l'Espagne et l'Argentine. Ce soir, la petite finale oppose en attendant la France et l'Angleterre, les Bleus qui espèrent bien finir après l'énorme déception de l'élimination en demi. Mais surtout, ce match sera le tout dernier de Didier Deschamps à la tête de l'équipe de France. Après 14 ans sur le banc, le sélectionneur veut lui aussi rester concentré pour bien finir.
4: Je me sens dans ma responsabilité par rapport au match qu'on a. C'est pas un match amical, c'est pas celui qu'on aurait préféré, mais il est là. Il y a une troisième place, donc j'ai le devoir avec mon staff et les joueurs l'ont aussi, de tout faire pour atteindre ce dernier objectif. Que les Anglais n'aient pas envie de le jouer et que nous, pas plus. Mais il est là, il est prévu, il y a un objectif. Donc c'est ce qui occupe mon esprit. Après, la déception, elle est à la hauteur des ambitions qu'on avait légitimement. Il faut l'accepter, il y a ce match-là qui nous attend. Et puis après, vacances.
1: France-Angleterre, la petite finale de la Coupe du Monde. Coup d'envoi ce soir à 23h à Miami. Et puis un mot de rugby pour finir. Le 15 de France affronte ce matin le Japon pour la 3e journée du championnat des nations. Le coup d'envoi, c'est à 10h40. C'est la fin de ce journal. Excellente journée sur Sud Radio.
5: 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Salut à tous, il est l'heure de retrouver la chronique cinéma avec tonton Yves. Salut Yves.
6: Bonjour Patoche, salut tout le monde.
5: Bon, pour le 15 juillet, deux films dans cette chronique, ça te va?
6: Oui, ça va.
5: Une comédie dramatique et une comédie un peu plus suspense, thriller. On va commencer avec The Last Viking de Anders Thomas Jensen avec Mads Mikkelsen, Nikolai Laikas et Lars Bragman. C'est des Norvégiens, c'est du nordique, c'est pas facile à dire, mais je t'écoute pour le petit résumé qui est en français.
7: Après 15 ans derrière les barreaux, un braqueur de banque sort de prison et veut récupérer le butin qu'il avait confié à son frère avant son arrestation. Mais ce dernier, convaincu d'être la réincarnation de John Lennon, l'entraîne dans un voyage aussi inattendu qu'improbable.
5: Eh bien voyons si tout ça est possible ou improbable. On écoute la bande-annonce.
8: Je suis John. John Lennon. Tu lui ressembles pas. Il faut que t'acceptes que je suis John, sinon c'est même pas les bonnes lunettes.
9: Trouble dissociatif de l'identité. Et en ce moment, il est bloqué dans l'alter ego du musicien John Lennon.
8: Je suis sûr que Manfred sait qui il est. Il a toujours été différent. C'est de la comédie, là. Il y a un sac. Prends-le. Enterre-le. Dans les bois.
10: J'aime pas cet endroit, Hunker.
8: Où tu as caché le sac? J'ai besoin de ce sac, Manfred.
11: Le sac! Tu me parles tout le temps de sac!
10: Pourquoi t'es marié avec lui alors qu'il est super moche?
8: Attendez, il a été diagnostiqué. Depuis son enfance, Manfred s'est toujours senti persécuté.
12: Vous auriez pu nous avertir. Et Hunker, qu'est-ce qu'il cherche dans les bois?
10: Vous posez tous la même question, j'en sais rien.
12: Qu'est-ce que tu cherches?
8: Des vers.
12: Avec un détecteur de métaux? En fait, personne n'est normal dans cette maison.
10: Tu veux l'argent, Hunker?
8: Aide-moi, s'il te plaît.
11: Lâche-moi ou je m'immole!
10: C'est pas toujours agréable de vivre avec moi.
8: Personne n'est gentil tout le temps.
13: Il y a encore un patient à Amager qui croit être Ringo Starr.
8: Il nous manque plus que Paul et George pour reformer le groupe.
5: The Last Viking, c'est dans toutes vos salles à partir de ce mercredi 15 juillet. Bon, curieux ce film, un personnage un peu autiste, un peu bizarre, qui est dans son monde, à qui on confie un sac plein de billets qu'il doit cacher et puis après forcément il le retrouve plus, donc ça devient compliqué. Alors il y a de la comédie là-dessous, il y a du drame parce qu'il y a forcément des gens qui veulent récupérer les bifetons, et donc voilà, moi j'ai bien aimé la bande-annonce, ça se laisse regarder, et les personnages sont attachants.
6: C'est ça, c'est décalé, c'est surprenant, c'est je refile le butin à mon frère, mais j'ai oublié de penser que mon frère était légèrement hors du monde, donc lui le pognon il en a rien à foutre, donc savoir où il l'a planqué, cherche.
5: Ça lui revient pas, dans sa guitare de John Lennon peut-être.
6: Ouais, il cherche.
5: Voilà pour ce film, on vous le conseille. Le deuxième, un film qui a été présenté à Cannes, ça s'appelle Le Triangle d'Or de Hélène Rosley-Ruiz avec Malou Kebizi, Sundos Mojba, Ziad Bakri et Kassem Alkoja. Le petit résumé, je t'écoute.
7: Pour gagner sa vie, Laura accepte un emploi au service de Souria. Installée dans un hôtel particulier du Triangle d'Or par son amant, un riche prince saoudien, Souria vit dans l'attente de ses visites. Tandis que Laura doit s'adapter à cet univers de luxe démesuré et de surveillance constante, un lien fragile se tisse entre les deux femmes. Mais Laura pressent qu'un danger pèse sur Souria et que cette cage dorée pourrait bien se refermer sur elle deux.
5: Eh oui, c'est possible ça. En tout cas, j'ai pas vraiment une bande-annonce, mais deux extraits du film qui vont vous restituer un petit peu l'ambiance de ce qui vient d'être dit. On écoute.
14: L'interphone, il y en a à tous les étages. Ferme bien la porte derrière toi. C'est quelque chose qui peut l'énerver. Ensuite, là-haut, tu as les affaires de la famille de monsieur. N'y va pas, t'as rien à y faire. Ici, t'as des caméras de surveillance. Fais gaffe, il y en a un petit peu partout. Pas de commentaires en sa présence, même en français. T'as des affaires à récupérer?
15: Non, je vais toi avec moi.
14: Ok, c'est mieux comme ça. Le hall, le petit salon de madame, le grand salon. T'as des accès ici et là. Ça va, tu suis?
15: Oui.
14: La salle de sport et la piscine. Oui. Madame, elle ne sort pas. Les prestataires, ils passent par le hall et toi et le chauffeur de monsieur, vous pouvez emprunter le parking. Là, ce sont les espaces de service. Et ici, c'est ta chambre. Tiens, ça, c'est toutes les informations que les anciennes assistantes ont collectées. Tu seras seule à tenir la maison, ça peut servir. Et dernière chose, ne sois jamais plus belle qu'elle. Elle apprécierait pas. Mmh. Ok, allez, je finis.
15: Et si j'ai des questions?
14: Tout est là. Et puis, de toute façon, si elle n'est pas contente, elle te le dira. Et sinon, il y a Emre, tu peux compter sur lui. Allez, ça va aller.
15: Merci.
16: P. Tu m'écoutes?
15: Oui.
16: Le code, c'est quoi?
15: 32-517-P.
16: Ok, retiens-le bien. Monsieur et moi, on part pour des affaires. C'est seulement deux jours. Elle, elle ne sort pas. Quand on revient, tu me dis ce qu'elle a fait.
15: Comment ça?
16: Qui elle appelle, si quelqu'un vient, ce qu'elle achète, tout.
15: J'aime pas faire la balance.
16: Personne n'aime ça.

0: Le Triangle d'Or, c'est dans toutes vos salles à partir de ce mercredi 15 juillet. Une ambiance assez particulière, hein, c'est un huis clos quand même dans cette grande maison. Elle est toute seule comme maître d'hôtel, comme servante, avec un gars qui est là aussi pour surveiller. Cette jeune femme, elle est plutôt dans, effectivement dans une prison dorée, hein. Je crois qu'elle a pas le droit de sortir, mais voilà, c'est un prince saoudien qui l'entretient, et donc elle a pas le droit à des rencontres, faut tout lui rapporter. Donc angoissant aussi par ce côté-là, et qu'est-ce qu'elle peut bien cacher, ou qu'est-ce qu'on veut cacher, et qu'est-ce qu'elle a le droit de faire ou pas faire, et pourquoi tout ça. Voilà, intéressant, et un ton assez frais aussi.
1: Mystérieux, une grande maison labyrinthique avec plein de caméras de surveillance. On en apprend que la petite jeune qui débarque, bah déjà on lui montre ça, c'est les pièces 6, ta. Bon, il faut qu'elle ait une super mémoire. Puis après, c'est tu vas devoir surveiller ma femme pendant que je suis pas là, et de toute façon, elle sort pas, mais tu me diras tout ce qu'elle va faire. C'est pas un triangle d'or, c'est une prison dorée. Ouais. Et il y a un gros mystère, et c'est vrai que c'est intéressant d'essayer de comprendre ce mystère.
0: Voilà, merci Yves pour avoir donné envie aux gens de lever ce mystère. En tout cas, bon été à tous. Salut.
1: Salut Patoche, au revoir tout le monde.

Bonjour. Aujourd'hui, nos pas nous mènent en région naturelle du Perche, 40 km à l'est du Mans. Canton de Saint-Calais, à la rencontre des Semurois, les un peu moins de 450 habitants de Semur en Vallon. Du latin sine muro, qui signifie sans mur, dans le sens sans mur d'enceinte, sans fortification. Traversé par l'Huisne et la Longuève, ruisseau affluent du Duet, commune rurale à habitat dispersé, Semur en Vallon est bordé par Lavaret, Vibré, Berfay, Montaillé, Conflans-sur-Anille, Coudrecieux, Dolon et Montreuil-le-Chétif. Pour vous recueillir, le charme reposant de l'église Saint-Martin saura vous ravir. Restauré en 2024, le clocher a été rehaussé. Nous suivons la trace de Valéry Giscard d'Estaing, troisième président de la Ve République entre 1974 et 1981. Le 24 avril 1976, Semur en Vallon fut le lieu de son 8e dîner chez les Français du Septennat. Une plaque informative est posée devant la maison où il s'est rendu. Au niveau activités et manifestations qui animent les rues de la ville, l'amicale semuroise organise la fête de la braise lors de la Saint-Jean dans l'allée du château. Également, à l'actif de l'association, repérez la date au mois de juin des randonnées VTT et pédestres de la Semuroise qui permettent à environ 600 personnes de découvrir le village. Autre association, la Compagnie du chemin de fer de Semur en Vallon, CCFSV, près du plan d'eau. Si vous préférez la musique, le bar-restaurant de la commune rythme vos soirées durant toute l'année et organise des soirées hors les murs au plan d'eau durant l'été. Fin de cette balade à Semur en Vallon. Mais nous nous retrouvons très vite pour une nouvelle déambulation sartoise. À bientôt et sartoisement vôtre.

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1: Le Cinéma Zoom de Saint-Calais vous propose une séance de cinéma en plein air à Conflans-sur-Anille le samedi 25 juillet à partir de 18h30. Rendez-vous pour un repas partagé suivi de la projection à la tombée de la nuit du film Juste une illusion. Rendez-vous au lieu dit Montfrelon. Le dimanche 19 juillet, à la base de loisirs de Mansigné, retrouvez une concentration de véhicules de prestige, collection et Young Timers. Et cette année, l'Italie est à l'honneur. Du samedi 18 juillet au lundi 3 août, l'association Sartelaine vous propose un atelier laine à l'abbaye de Tuffet. 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

une dose de rock. Amis, amis, bonjour. Bienvenue pour votre dose de rock journalière sur les ondes d'Ornithorynque. Aujourd'hui, on écoute Die Alright par The Hives.

0: Die Alright par The Hives, tiré de l'album Your New Favorite Band. C'était votre dose de rock pour aujourd'hui. Restez à l'écoute du 90.2. Et souvenez-vous que le rock'n'roll est immortel. C'était une dose de rock.
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0: Bonjour à tous, nous fêtons Frédéric. Alors les planètes vont-elles vous chahuter aujourd'hui ?
1: Eh bien oui, Bélier, et surtout n'ayez pas peur de donner votre avis si vous avez de bonnes idées.
0: Taureau, on pourrait bien trahir votre confiance, soyez sur vos gardes.
1: Gémeaux, Uranus vous offre l'occasion de changer ce qui ne vous convient pas.
0: Cancer, l'influence des astres vous pousse à vous dépenser et à aller de l'avant.
1: Les lions, eh bien, quelques contretemps viendront contrarier vos projets. Vous n'aurez aucune chance de réussite en voulant modifier le cours des événements.
0: Vierge, le changement d'air vous fera le plus grand bien. Des vacances s'imposent.
1: Vous êtes balance, alors gardez votre calme et les idées claires et cessez de vous emporter.
0: Scorpion, profitez de cette journée car même si elle ne vous apportera ni richesse ni révélation dans votre vie, elle saura vous apporter de plus amples satisfactions.
1: Sagittaire, surveillez votre impulsivité lors de vos contacts et entretiens. Pensez à donner toujours le meilleur de vous-même.
0: Capricorne, prenez sur vous, faites le dos rond pour le moment, même si une contrariété vous tourmente l'esprit.
1: Verseau, vous n'aurez pas le moral au beau fixe et la patience sera de rigueur dans tous les domaines.
0: Enfin Poisson, les astres se sont penchés sur votre journée et ont décidé de la rendre joyeuse et inoubliable. Prenez vos horoscopes, nous fêterons Arsène.
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4: Salut à tous et bienvenue sur l'antenne de votre radio locale Ornithorynque. C'est l'heure de se retrouver pour Au cœur de l'album, la découverte musicale de la semaine. Et cette semaine, je vous propose de découvrir ou peut-être même redécouvrir le chanteur Léo Léonard. Après 10 ans au sein du duo The Pirouette, Léo Léonard a signé un nouvel EP qui s'appelle Piquer un cheveu. Un EP de 7 titres avec des titres en French pop avec des sonorités synthétiques rappelant parfois même le timbre de voix d'un certain Étienne Dao. Léo Léonard, l'EP Piquer un cheveu est déjà dans les bacs. Je vous propose tout de suite de découvrir un titre extrait de cette EP sur l'antenne de votre radio locale Ornithorynque. Voici Au revoir mon amour.

C'était Léo Léonard, un instant sur l'antenne de votre radio locale. Un extrait de son nouvel EP qui s'appelle Piquer un cheveu. Un EP que vous pouvez d'ores et déjà retrouver sur les différents réseaux sociaux de Léo Léonard, ses chaînes YouTube, Spotify et TikTok, ainsi que sur ses pages Facebook et Instagram. C'était l'EP découverte de la semaine dans votre rubrique Au cœur de l'album sur Ornithorynque.

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1: Bonjour, bonjour à tous. La tension ne redescend pas au Moyen-Orient. Les États-Unis ont bombardé l'Iran pour la 7e nuit consécutive. Des frappes qui ont fait au moins 3 morts et 8 blessés selon l'agence officielle IRNA. Téhéran menace de déclencher une offensive totale si Washington poursuit son agression. Les gardiens de la révolution qui affirment également que 2 pétroliers ont sauté sur des mines dans le détroit d'Ormuz, ce que les États-Unis démentent. L'avocat de Cédric Jubilard ne comprend pas que les enquêteurs aient décidé d'arrêter les fouilles dans le Tarn. Elles se sont achevées hier soir après la découverte d'ossements, toujours en cours d'analyse pour déterminer s'ils appartiennent à Delphine Jubilard. Interrogé sur BFM TV, maître Guy de Buisson évoque un accès de colère de son client lors de la nuit tragique, mais il assure que Cédric Jubilard n'a pas prémédité son geste. Son procès en appel est prévu le 21 septembre. Reste à savoir s'il sera maintenu à cette date au vu des dernières avancées. Un touriste français porté disparu au Pérou, originaire de Lyon. L'homme de 30 ans n'a plus donné signe de vie depuis le 11 juillet à Puerto de Malabrigo sur la côte pacifique. Une destination prisée des surfeurs où il séjournait. Il a disparu en laissant son sac et son portable à l'hôtel. La police locale a été saisie. Un signalement pour disparition inquiétante a également été déposé en France. 7 départements du Sud-Est maintenus en vigilance orange canicule des Alpes-Maritimes à l'Hérault ainsi que les 2 départements corse. Le Var est de son côté placé en alerte rouge pour le risque de feux de forêt. À la page des sports, ce n'est pas la finale dont ils rêvaient. Les Bleus affrontent l'Angleterre ce soir avec en jeu la 3e place de la Coupe du Monde. Didier Deschamps compte faire tourner son effectif, lui qui disputera son dernier match en tant que sélectionneur de l'équipe de France. La rencontre débute à 23h, heure de Paris. Et puis le Suisse Mauro Schmidt a remporté hier la 13e étape du Tour de France à Belfort. Le peloton poursuit sa route dans les Vosges ce samedi. Départ de Mulhouse pour rejoindre le Markstein. Excellente matinée à tous.

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3: Pour le dire en une phrase, si t'aimes la plage, tu vas être servi. Si t'aimes la nature, les grands espaces, c'est incroyable. Moi c'est Thomas, connu sous l'alias Thomas l'ingénieur sur les réseaux. Et je vis depuis plus de 10 ans en Australie, 9 ans à Sydney. J'ai commencé par faire un tour d'Australie, on va y revenir, où j'ai pu découvrir un peu les merveilles australiennes. Et Sydney, où je travaille en tant qu'ingénieur pour une agence gouvernementale locale. Et je suis heureux là-bas. Pour moi, il y a trois éléments. Ce serait donc paradisiaque, vie rêvée et plus dur qu'il n'y paraît. Donc, pourquoi paradisiaque et vie rêvée? Parce que paradisiaque d'abord, ce qu'on dit souvent entre Français qui sont expatriés là-bas, c'est en semaine, tu sens comme en week-end, et en week-end, tu es en vacances. Et ça se combine avec vie rêvée pour le côté équilibre de vie, travail, vie personnelle. Sur place, les employeurs et les managers, les boss, sont extrêmement respectueux de la vie privée. Et donc, ils vont te laisser partir à 17-18 heures sans aucun problème, même te dire « Non, faut que tu partes, il est 18 heures, rentre chez toi, on n'est pas là pour travailler jusqu'à 20 heures. » Bon, à de rares exceptions près, bien entendu. Mais ça fait qu'on a un cadre de vie qui est extrêmement agréable en dehors et on peut en profiter. Par contre, et c'est là où il y a le troisième point, plus dur qu'il n'y paraît, c'est facile de venir en vacances pour un visa PVT, c'est-à-dire un visa Working Holiday Visa, comme ils disent. On peut travailler et être en vacances jusqu'à un an, mais pour rester sur le long terme, donc 2, 3, 4 ans et plus, là, il faut avoir un sponsor, un visa de travail ou se le faire par soi-même, ce qui coûte de l'argent, prend beaucoup de temps et est difficile puisque là-bas, comme ils disent, c'est Australian first, les Australiens d'abord. Donc, il faut être très compétent, avoir un CV béton pour pouvoir rester sur le long terme. Donc, c'est une vie rêvée, mais si tu veux vraiment rester, il faut se battre un peu. C'est-à-dire surfer avant le travail, voir des dauphins, travailler, finir et aller prendre sur un barbecue à la plage avec des amis et juste finir la journée comme ça. Et je trouvais ça incroyable. Et je suis parti après mes études, après mon diplôme, en me disant « Bon, on va y aller mollo, je vais commencer par apprendre à surfer. » Parce que si j'aime pas le surf, c'est quand même le rêve australien s'effondre. Donc j'ai appris à surfer et après 6 mois, j'ai dit « C'est vraiment bien, je vais rester plus longtemps. » Et donc j'ai cherché pendant plusieurs mois un travail long terme. Comme je le disais, c'est beaucoup plus dur de trouver un travail long terme. Donc moi, je suis ingénieur. Donc trouver un travail ingénieur, c'était beaucoup plus dur que juste venir et m'amuser. Mais ça en valait le coup et j'ai trouvé. Et je vis vraiment ce rêve australien. Je surfe avant le travail. Il y a un aspect que certains disent américain à l'accueil australien. On va t'appeler « Hey mate, how are you going ?» C'est « Comment est-ce que ça va ?» Il faut comprendre l'accent au départ, on se fait avoir. Mais une fois qu'on a compris les phrases de départ, que « Get a mate », ça veut dire « Bonjour », ce qui n'est pas usuel. Là, on est très très bien accueillis. Ensuite, c'est à nous de faire nos preuves. Et si tu veux trouver un travail, bah, va falloir montrer que tu es prêt à travailler beaucoup, plus qu'un Australien. Et de faire du bon taf pour qu'on donne ta chance. Mais on donne notre chance. Moi, je me souviens quand je suis arrivé, on tapait à la porte de fermier pour trouver du travail. Et on avait été un peu sortis des sentiers battus, vraiment aller chercher des grandes propriétés tenues par des riches Australiens. Nous, on disait, on peut tout faire. Et le premier qui nous a donné notre chance, il nous a demandé, est-ce que vous savez peindre? Alors moi, sur le coup, j'ai un doute. Mon pote fait, oui, on sait peindre. Je dis, d'accord, on sait peindre. Et en fait, il arrive, c'est un fermier. Il dit, venez voir, dites-moi si ça vous va. Et vous voyez cette barrière qui fait tout le tour du champ, donc la perte de vue, barrière, il fait « Bon, il faut la repeindre en une semaine. » Et donc, on a fait « Oui, pas de problème. » Et puis, 10 heures par jour, chapeau, à peindre. Voilà, pour être prêt à cravacher. Une fois qu'il a vu qu'on était prêt à le faire, et il a appelé d'autres de ses potes. « Moi, c'est bon, j'ai plus trop de boulot, mais j'ai des copains qui ont du boulot. Est-ce que ça vous intéresse de carchériser une piscine ?» Carchériser une piscine, je sais pas faire, mais pourquoi pas, allons-y. Ils ont un art carchère et puis c'est des riches qui avaient des piscines, fallait les nettoyer au carchère. Donc si t'es prêt à travailler, à mettre les mains dans le cambouis, ils vont t'aider. Et derrière, ça amène à des opportunités incroyables où le nouvel an à Sydney, il y avait un des fermiers qui avait une propriété secondaire là-bas qui me disait venez chez moi, on va passer le nouvel an ensemble. Vous étiez vraiment très sympa, vous voulez voir le feu d'artifice, allez, on va voir ça depuis son penthouse en face de l'Arbor Bridge et on voyait les feux d'artifice partout dans Sydney. Donc tout est possible, mais faut travailler. les Australiens sont hyper ouverts au fait que tu essaies de parler anglais et ils vont pas te corriger, pas comme en France où on va te tacler dès que tu parles et que tu fais une faute. Non, non, c'est vas-y, vas-y, si je peux te comprendre, c'est bon, on y va, on avance. A contrario, je connais d'autres Français qui traînent uniquement avec des Français. Pas de jugement de valeur, chacun fait ce qu'il veut, mais si tu veux traîner avec des locaux, il faut le vouloir. Les paysages de l'Australie, c'est une vaste question. Pour le dire en une phrase, si t'aimes la plage, tu vas être servi. Si t'aimes la nature, les grands espaces, c'est incroyable. J'en reviens sur l'histoire du surf. Je sais que quand je vais surfer le matin avant le travail, j'aime bien aller dans une des plages un peu plus au nord de Sydney, à une demi-heure en voiture. C'est des kilomètres de plage, on est 10. Donc c'est un rapport à la plage qui est très différent. Et ensuite, quelques villes éparpillées sur tout le continent australien. Donc, le continent australien, c'est la taille de l'Europe. C'est un tiers de la population française, beaucoup d'espaces vides. Il y a des panneaux qui disent « prochaine station essence dans 500 km », donc il y a intérêt à faire le plein avant. Tu te trimbales avec des jerrycans, mais si tu aimes bien la ville, tu vas aller dans Sydney, Melbourne, Adélaïde et Brisbane et tu vas être très heureux avec une ville dynamique, un peu moins de culture, mais des paysages magnifiques. Et on peut passer, je recommande toujours de venir au moins pour 3 semaines. C'est tellement grand que ne serait-ce que pour faire la côte est qui est la plus touristique, pour bien comprendre, il faut quand même, pour aller de Sydney qui est en bas à droite, pour faire simple, à Cairns qui est en haut à droite, c'est 25-30 heures de route. En termes de totalement dépaysant, il y a Fraser Island, l'île Fraser, et qui est une île totalement déserte, avec des animaux, des chiens sauvages qui s'appellent les dingos. On y va uniquement en 4x4, et on peut passer 2-3 jours sur l'île avec un guide à explorer. On a l'impression d'être dans un milieu perdu au milieu de la nature, avec des épaves de bateaux sur la plage, des plages tellement longues qu'elles servent de piste d'atterrissage pour les avions qui déposent des clients riches dans l'hôtel riche de l'île, parce qu'il n'y en a qu'un seul, préservé, il n'y a aucune route, il y a la jungle, c'est incroyable. Deuxième endroit qui est pour moi l'endroit préféré en Australie, mais pour quelqu'un qui y habite, donc c'est un peu différent comme perspective, c'est Byron Bay. Byron Bay qui a, à mon avis, la meilleure plage pour débutants de toute l'Australie, qui s'appelle The Pass, pour apprendre à surfer, et qui est magnifique, pareil, au milieu de paysage paradisiaque, on est sur une plage, on peut faire un tour avec la caméra à 360, c'est que de l'eau, toutes les habitations sont derrière la plage, donc on voit uniquement les arbres, c'est le paradis. Avec beaucoup de bobos un peu hipsters, de la nourriture très bonne, un rythme très chill, relax, une population entre 20 et 40 ans. Et quand même, Sydney reste pour moi une ville mythique à vivre aussi. Il y a des bars cachés, il y a des plages. Là, je vais y retourner dans 10 jours et je vais chercher un logement face à la plage. C'est incroyable comme qualité de vie. Donc, Fraser Island pour le côté nature, île incroyable. Extraordinaire pour un Français, Byron Bay pour le surf et une ville un peu plus détente, jeune, et Sydney pour ceux qui veulent découvrir, c'est incroyable. La première et principale difficulté, et qui peut paraître un peu bizarre quand on vient de France, c'est ce qu'ils appellent les Australiens d'abord, Australian first. Quand on dit l'équivalent français, c'est les Français d'abord, ça fait très extrême droite. Chacun pense ce qu'il veut politiquement, mais là-bas, Australian first, c'est quelque chose qui est normal pour 99,9% de la population. Ils n'ont pas d'immigration non choisie parce qu'ils sont sur une île très loin de tout. Quelqu'un qui est illégalement sur le territoire, une fois qu'il est pris, on l'amène, on le fait travailler. Soit il a l'argent, on le fait partir tout de suite, soit on le fait travailler en prison jusqu'à qu'il ait l'argent nécessaire pour pouvoir partir, on l'envoie et on le fait partir par avion. Et il paye le billet d'avion. Et ça a un impact sur le travail, c'est qu'ils vont embaucher des Australiens avant des Français. Ils adorent les Français, ils trouvent ça très cool que tu sois français, l'accent, ils adorent. Pour côté travail, on sait qu'on est des gros bosseurs, mais si t'es pas plus compétent, t'es pas prêt à travailler pour le même salaire, plus d'heures qu'un Australien, pourquoi est-ce qu'on va t'embaucher? Personne ne t'attend. Mentalité de dire « nous d'abord » est présente dans beaucoup de pays autres. Et si on est contre cette idéologie, qu'on va dans ce pays-là, on risque de se prendre une claque de réalité au départ. Waouh, c'est pas du tout la même mentalité. Ils sont très gentils, très très gentils, mais c'est très cool, on t'adore. Mais si tu n'es pas prêt à faire mieux que nous, rentre chez toi. Lorsque j'ai cherché un travail, donc à la fin de mon année de voyage, j'avais eu des entretiens avec une boîte dans le pétrole, à l'époque la première boîte de pétrole australienne. J'avais passé 2 tours et à la fin des entretiens, un directeur de l'ingénierie vient me prendre dans le couloir et me dit « Bon Thomas, on te veut, mais ça nous pose un problème, la question du visa. Si tu arrives à te marier dans les 2-3 semaines et que tu n'as pas de problème de visa, on t'embauche. » Mais là, nous, il y a un Australien, il a moins de compétences, il a moins d'expérience, mais les RH ne pourraient pas faire passer ça. J'avais pas du tout envie de le faire déontologiquement. Mais voilà, quand tu fais un entretien, on dit « mais si tu ne maries pas, c'est mort », ça fait quand même bizarre. les petits boulots sont très bien considérés là-bas. D'ailleurs, le terme petit boulot n'existe pas pour eux. Et pour donner un exemple, j'étais serveur pour gagner un peu d'argent et payer mon logement quand je cherchais un travail à Perth, qui est une ville à l'ouest de l'Australie. Et j'étais serveur et j'avais toujours mes cartes de visite sur moi, d'ingénieur. Et quand j'avais un bon contact avec les clients, ils me demandaient ce que je faisais ici, j'ai l'accent français. Je disais, je suis ingénieur, je cherche du travail. Et un mois plus tard, le même client revient, il était content de moi la première fois. Il me dit, ah tiens, t'es encore là et tout, comment ça se passe tes recherches? Je lui dis que j'avance, j'ai des entretiens, toujours le sourire, dire qu'on est content, qu'on surfe à côté, qu'on, voilà, pour pas qu'ils se disent qu'on est désespéré. Et il dit, ah ouais, mais t'as des entretiens avec qui? Je lui raconte, il me dit, ah, t'as un peu d'expérience dans le pétrole et dans les mines, attends, moi j'ai un pote, il a du boulot peut-être, vas-y, passe-moi, t'as ta carte? Ok, je la prends, il me donne ma carte. Et une semaine plus tard, j'avais un entretien avec un de tes collègues qui avait un besoin. Et ça va déboucher sur une offre un peu plus tard, hein, comme quoi le travail paye et le fait d'être motivé, toujours le sourire, même si intérieurement on est en mode ça fait 2 mois que je cherche, je veux juste trouver quelque chose, s'il vous plaît, je veux rester, ça paye et il te donne une chance. Quand ils te demandent ce que tu es capable de faire, en fait, ils attendent que tu montres que tu as été proactif. Donc, c'est ça le livre qui s'appelle Comment trouver un travail en Australie. C'est en effet ça, c'est expliquer les étapes par lesquelles tous les Français passent. Comme Australian First et comme les difficultés pour dans les entretiens et au travail, et donner des astuces. Il y a un type de CV spécial en Australie. Il y a des astuces de networking qui sont propres à l'Australie. Et je pense qu'il est important de décrire l'aspect subjectif de comment est-ce qu'on le vit en tant que Français. Pour donner un exemple concret, les cafés. C'est un outil ultra puissant en Australie. C'est le moyen numéro 1 en Australie de rencontrer des professionnels, de faire son réseau. En effet, je suis devenu australien il y a maintenant un peu plus de 5 ans, donc après 5 ans sur le territoire. C'est une démarche qui est propre à chacun. Il y a une démarche classique pour la majeure partie des Français qui veulent rester, qui consiste à devenir résident permanent, c'est-à-dire tout simplement avoir un visa qui est indépendant de son travail, dit autrement, à ne pas pouvoir se faire virer si ton employeur ne t'aime pas et que tu dois quitter le territoire. Enfin, tu crées une vie, tu as envie d'avoir la résidence permanente. C'est difficile, mais c'est un peu le Graal. Et ensuite, pour ceux qui ont une affinité particulière avec le pays ou pour leurs raisons qui leur sont propres, qui choisissent de devenir australien, il y a un process aussi, il y a un test de citoyenneté où tu prêtes allégeance au système, que tu montres que tu es en accord avec les valeurs. Tu peux devenir australien, ce que j'ai fait. Sur le côté système de santé, d'un point de vue personne qui vient en Australie, c'est très simple. Il y a plein de complexités, mais on va le rendre très très simple. Quand on vient pour la première fois, soit en tourisme, soit en visa vacances-travail, il y a ce qui s'appelle des assurances. Je recommande toujours d'aller avec une grande assurance pour éviter tout problème, qui va vous couvrir en cas de problème de soins. C'est pas comme la France, il n'y a pas de carte vitale. Si vous avez un problème et que vous êtes hospitalisé, c'est plusieurs milliers d'euros par nuit à l'hôpital. Une fois que vous voulez rester plus longtemps, il y a un système de mutuelle qui va coûter entre 1500 et 2000 euros par an, qui est obligatoire. C'est potentiellement pris en charge par l'employeur. C'est très simple. Assurance si vous venez en tourisme, et si vous restez plus longtemps ou via le travail, votre employeur va vous dire quoi faire. C'est une mutuelle. Côté bêtes dangereuses, il y en a. Il y en a même beaucoup. Il y a des araignées mortelles, il y a des requins, il y a des serpents. Il y a tout plein de choses qui peuvent te tuer. C'est vrai. En pratique, il n'y a pas eu une mort par araignée depuis peut-être 50 ans en Australie. C'est pas une légende urbaine. Bien sûr qu'on peut se faire piquer par une araignée mortelle, mais c'est un pays, ils le savent. Hein. Toutes les ambulances ont des antivenins. Tous les hôpitaux, tous les services même de police ont des antivenins à disposition. Et on te le dit. On dit souvent, ah oui, il y a les alligators. Il y a les crocodiles. Oui, il y a les crocodiles. Mais les crocodiles, ils ne sont pas assinés. Déjà, ils sont à Cairns, où il y a des panneaux où il y a écrit interdit de nager, crocodile. Et il y en a plusieurs. C'est des plages où il est interdit de se baigner. Et on dit à tous les étrangers, les gars, il y a les alligators, n'y allez pas. Ensuite, sur les requins, oui, j'en ai vu, parce que je surfe, et j'ai mis 4 ans à en voir. Et je l'ai cherché parce que je voulais vraiment avoir des anecdotes. J'avais une amie qui avait vu un tout petit requin, une roussette de 50 cm quand elle a fait du surf la première fois. Elle le racontait à tout le monde et on venait vers moi. Ah, Thomas qui surfe, t'as sûrement des anecdotes. Moi, j'étais là en soirée pendant 4 ans. J'ai jamais vu de requin. C'était nul, quoi. Voilà, le seul conseil vrai que je dirais, c'est les araignées. Si tu vas pas dans la campagne à mettre tes doigts dans les trous que tu vois dans le sol pour chercher les araignées, c'est bon, ça va le faire. Les serpents, ils t'entendent, ils veulent partir parce qu'ils ont pas envie d'être dérangés. Et les requins, Si t'as envie de nager tout seul la nuit, oui, il y a peut-être une chance que tu te fasses bouffer, mais la majeure partie du temps, ce sera quand même pas pour toi. Donc non, c'est évite surtout de regarde surtout quand t'es sur la route. Il y a beaucoup plus de jeux d'accidents de route que d'accidents de requins. Donc c'est possible, mais bon, c'est très très rare. Côté culturel, en tout cas, fête différente de la France, il y a la fête nationale en Australie où ça s'appelle l'Anzac Day, où ils ont un jeu qui est illégal 364 jours par an et qui est légal uniquement ce jour-là. Parce que les Australiens aiment bien les jeux d'argent. Je crois que c'est la deuxième population en termes de paris par personne, en per capita per personne au monde. Ils aiment bien dépenser de l'argent dans les paris. Et il y a un jeu qui les rend fous. Alors c'est une généralisation bien sûr, mais en vrai c'est pour ça que c'est interdit 364 jours par an. C'est ce qu'ils appellent le two up, le plus 2. Concrètement, très simplement, c'est un pile ou face, mais avec deux pièces et quelques règles, mais c'est un pile ou face géant où les gens parient dessus. Et donc, dans tous les bars d'Australie, tous ce jour-là, ils font un cercle où ils mettent une personne au milieu qui a deux pièces qui les lance. Donc, c'est soit il faut que deux tombent sur pile, deux tombent sur face, ou bien on rejoue. Et tout le monde parie sur pile ou face. Et il n'y a pas de problème parce que si l'argent tombe, tout le monde sait à qui est l'argent, tout le monde est là, passe un bon moment. Et c'est le seul jour où c'est légal en Australie de jouer à ce jeu-là. Donc ça m'a surpris de voir à quel point il pouvait y avoir un engouement pour un pile ou face géant fait par tout le monde. Mais c'est très agréable, ça dure de 10h du matin jusqu'à peut-être 18h le soir. Je crois que c'est interdit le soir aussi. Et c'est un jour férié, donc tout le monde y joue. Bref, c'est assez fou. Et donc cette fête, c'est le 25 avril. Et si tu es en Australie, le 25 avril, c'est l'occasion. Les Australiens jouent des grosses sommes, ils n'hésitent pas à jouer 50 dollars par 50 dollars. Moi, ce que je fais avec mes potes, c'est qu'on y va, on est prêt à perdre 20 dollars sur la soirée, on prend 4 billets de 5, et puis on joue pas à tous les rounds, on attend parce qu'il y a l'excitation, il y a tout le monde qui joue, et on joue une fois par-ci, une fois par-là, chacun son tour, et tout le monde est content. De toute façon, au bout du bout, c'est le bar qui est gagnant, parce que tu gagnes, tu vas prendre des bières, tu perds, tu vas prendre des bières. Les Australiens font énormément de sport. L'anecdote que je dis souvent, c'est quand je vais surfer, qu'il est 6h du matin, les salles de sport sont pleines. Quand je vais surfer, il y a des gens qui sont en train de courir. Le soleil, je vais dans l'eau, avant que le soleil se lève, parce qu'il y a 15 minutes où on peut voir un peu, on est déjà 10, 20, 30 dans l'eau. C'est le sport, sport, sport. Et ça fait quasiment 10 ans que je fais du sport tous les jours, au maximum tous les deux jours, parce que c'est juste la culture là-bas. Et même pour le networking. Et ça m'est arrivé plusieurs fois lorsque je parle avec des collègues, on va surfer. Beaucoup d'Australiens, justement, pour rencontrer des locaux, ils surfent depuis qu'ils sont jeunes. Tu leur dis, tu voudrais pas qu'on aille surfer? Et puis, un directeur de chantier m'avait dit, viens à 6h du matin à telle plage, un samedi, c'est cool, il y aura des bonnes vagues. Et j'y vais, je vois personne en train de surfer à part un mec en paddle. Puis là, je le vois prendre un barrel, un tube, une vague énorme. Et je me rends compte que c'est mon collègue, tu fais waouh, ils sont solides quand même. Et de 6h à 7h avant qu'il aille chercher ses enfants, qu'il rentre chez lui parce qu'il avait des enfants et qu'il s'occupe de ses enfants. Donc vraiment, ils font du sport de fou furieux. Donc si vous aimez le sport, c'est un pays pour vous à 100%. Côté cuisine, ce n'est pas le niveau français où il ne faut pas s'attendre à avoir une nourriture de type européenne. Vous allez en trouver, ça va être beaucoup plus cher. Par contre, il y a beaucoup de viande et aussi de cuisine asiatique. Puisque l'immigration numéro 1 là-bas, c'est la Chine, puis l'Inde, puis les pays avoisinants. Donc tout ce qui est Thaï, Chine, Japon, Corée, vous allez être hyper heureux, Inde aussi, comme type de cuisine. Sachant, et ça c'est important à savoir, que tous les restaurants ont des options végétariennes et gluten-free. Sans gluten en français, pardon. Il y a beaucoup moins, je pense, de friction. Parce que vu que c'est totalement accepté qu'il y a toujours des options végétariennes, tout le monde est content. S'il y a une chose que je devrais dire au moi d'il y a 10 ans ou à toute personne qui veut venir, c'est vas-y, fonce, on n'a qu'une vie, on ne sait pas de quoi demain est fait, surtout au niveau du transport. Est-ce que le transport va rester comme on le connaît actuellement avec tout ce qui est pétrole, écologie, considération écologique? Donc s'il y a un doute, il faut y aller maintenant. Vivez cette aventure, il est possible de faire un an en Australie en voyageant et en travaillant, en gagnant bien sa vie avec des petits boulots qui permettent même à quelqu'un qui a un salaire moyen en France de gagner bien sa vie pendant un an et de en profiter pour voyager à fond. Donc foncez, et si vous avez des questions, moi je suis trouvable sur ma chaîne principale Thomas l'ingénieur. J'ai créé une chaîne qui s'appelle Thomas l'australien parce que je vais faire des vidéos bientôt dessus. Donc elle existe, il y a peu de vidéos dessus, mais si vous voulez vous abonner comme ça vous aurez des conseils sur comment aller, à quoi ressemble l'Australie en pratique. Voilà, donc n'hésitez pas à me contacter sur Instagram ou sur LinkedIn et je réponds toujours aux questions avec grand plaisir.

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Gohan, Gohan, nous dit le colonel. Salut à tous et bienvenue dans le super son des 60s, le meilleur de la plus belle des décennies. Vachement en vinyle et presque en direct avec au programme ce jour un petit peu de folk avec Dave Von Rock. Gavin Hamilton, celui-ci est anglais et n'a pas laissé beaucoup de traces. The Bittersweets, ça c'est des filles. The Somerset, cela aussi était anglais. Tony Clark, et puis on va ouvrir bien sûr avec notre duo filles-garçons. Et bah cette fois-ci, j'ai sélectionné des Français. C'est difficile d'en trouver dans les années 60. Quelques duos un peu mièvres. Et puis bien sûr, les excellents Gainsbourg, Bardot, Gainsbourg, Berkin, mais qu'on a entendu un petit peu partout. Du coup, j'ai été pioché dans l'underground de la première compilation Wiz pour trouver Jean et Jeannette, Je t'aime, normal. Jean Sarus, bah on le connaît, lui, bassiste pour Ronnie Bird avant d'intégrer les Problèmes, et puis ensuite les Charlots, bien entendu. Et puis Jeannette, c'est Jeannette Walcott qui était anglaise, compagne de Gilbert Bécaud, éphémère épouse de Claude François et puis de Jean Sarus aussi. Ça, je l'ai découvert en préparant cette émission. Le morceau date de 1969. La pochette est très second degré et c'est signé Filippelli Rinaldi. Bah oui, ça, c'est les copains des Charlots.

question d'un métabolisme.

Voilà quelque chose qui est fait et bien fait. Et en matière de parodie, bah tiens, on va y rester. Mais on va partir du côté de l'Irlande avec les Belfast Gypsies qui nous proposent, une sorte de parodie qui s'appelle Gloria's Dream, reprise amusante et complètement déjantée du Gloria Dethem. Il faut dire qu'ils viennent de la même ville, Belfast, et que par moment, ils ont signé leur disque Them. Ah, c'est assez étrange. Il y a même un album en 1978, Belfast Gypsies, Them. À l'intérieur de ce groupe, on trouve Jackie McCauley, qui tenait les claviers pour les Them. Alors, ça, on sait que chez Them, il y a eu énormément de musiciens qui sont passés. Il y a son frangin, Pat McCauley, qui jouait du même instrument toujours pour Them, mais pas à la même époque. On va retrouver aussi à l'intérieur de ce groupe Ken McLeod, qui est batteur et guitariste et qui a joué dans des groupes finlandais. Ah oui, c'est assez éclectique. Hein. Et puis Mark Scott qui chante. Alors là, par contre, on voit bien la grande différence avec la voix de Morrison, mais quand même, ça tient la route.

0: Ritz, mais directement à la maison mère du côté de Londres avec le Dave and Funny's Moods et ce morceau New Directions. Bah, Moods, oui, c'était le mood pour ce groupe. Nous sommes ici en 1966, à part pour les reventes de singles, 200€ quand même pour le pressage original que l'on trouve très facilement en compil. Et puis pour vous, ce sera gratuit. 8 garçons en moyenne quand même dans ce groupe, plutôt attifé, bien attifé. Et du côté de la musique soul et rhythm and blues, on s'en doute. Formé à Bournemouth en 1965, premier single donc en 66. Deux autres vont suivre, dont une reprise de A Wider Shade of Pale, donc que j'ai pas écouté, en tout cas pas de succès. Ils décident de s'expatrier. Ils vont en Italie, où ils vont servir de groupe d'appoint pour un chanteur de charme, Maurizio Arcieri. Bon, ça va pas durer très longtemps. Ils vont rentrer en Angleterre avant que le groupe ne split en 1970. Et je voudrais quand même vous signaler ce site bournemouthbeatboom.wordpress.com sur lequel on trouve pas mal de renseignements sur ce groupe. Alors c'est bien quand même que des gens de la ville de Bournemouth, on va y arriver, ont réussi à compiler, à retrouver des affichettes de concerts, et on découvre que ce groupe entre 65 et 69 a joué quand même une centaine de fois en live.
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Ouais, le Dave Anthony's Moods nous propose des nouvelles directions, des nouvelles approches. Et c'est le cas du garçon qu'on va écouter maintenant, Dave Van Ronk. Garçon complètement autodidacte, new-yorkais, proche des cercles communistes. Ah oui, il devait pas y avoir beaucoup de gens à cette époque-là à New York City pour être communiste, ou plutôt il devait être assez surveillé. Garçon qui s'installe à Greenwich Village en 1958, puisque c'est là où tout se passe, bien entendu, et qui chante dans les bars et dans les cabarets aussi, et qui durant toute sa carrière va expérimenter. Mélange de ragtime, bah oui, ce vieux son, ces vieilles musiques du début du XXe siècle, de blues, de vaudeville, de jazz, de folk aussi. Il mélange un petit peu tout, ce qui fait que ça donne pas une idée très claire pour les producteurs qui vont le soutenir du bout des lèvres. Son succès sera limité. En tout cas, sur le morceau que l'on va entendre là, qui s'appelle River, petit morceau calme, on est complètement dans le folk. D'ailleurs, en 1962, il sortira un album qui s'appelle Folk Singer, le chanteur de folk. Il en fera quand même 29, hein, ce qui veut dire que les maisons ont suivi.

Ouais, probablement pas assez connu, Dave Van Ronk. On va rester aux États-Unis avec Davy Allen and the Arrows. Bah oui, les flèches et un vrai petit démarrage en moto pour cet instrumental Surf Garage, enregistré en 1966 et produit par Mike Curb. Alors ça, c'est vachement sympa l'internet, puisque en cliquant sur le nom de ce garçon-là, j'ai découvert que dans les années 80, il avait obtenu un poste à responsabilité au gouvernement. Il était National Finance Chairman. Alors, je sais pas trop ce que ça veut dire, mais probablement l'équivalent de ministre des Finances sous la présidence de Ronald Reagan. Bah oui, pas mal, pas mal. Quant au groupe Davy Allen and the Arrows, petite carrière aux États-Unis. Le groupe a été formé par le guitariste Davy Allen et puis tout un tas de musiciens qui l'accompagnent, pas toujours les mêmes d'ailleurs. Et puis en 66, ils vont décrocher la timbale quand Mike Curb, leur producteur, leur dit, eh les gars, ça va être à vous de composer la musique de The White Angel. Rien que ça, oui, les anges sauvages, un film sur les bikers, ce qui peut expliquer les bruits de moto qu'on va entendre, avec Peter Fonda et Nancy Sinatra. Et c'est ce morceau-là, voilà, qui les fera connaître.

Et pour la petite histoire, ce morceau blues thème, eh bien, c'est sur celui-ci, justement, que Eddie Van Halen va apprendre à jouer de la guitare. Mais oui, en piquant la guitare de son frangin, avant que ces deux-là ne s'en aillent former. Le groupe Van Halen, bah oui, célèbre groupe de hard rock de la fin des années 70. Allez, on rentre en Angleterre avec Gavin Hamilton et on va rester sur des guitares un petit peu accrocheuses. Un seul single enregistré en 67 par ce garçon dont on ne sait rien, sur un drôle de label King Records qui faisait oui de la soul, du garage et de la musique irlandaise. Alors pas sûr que ça ait permis l'éclosion d'une carrière.

0: Et avec un petit B3, ce morceau qui s'appelle It Won't Be The Same.
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0: Nous arrivons à la mi-temps de cette émission, ou à peu près, et c'est le moment de retrouver notre rubrique 60s 2020. Là, on va même rester scotché en 2005, et c'est au tour des garçons avec ce trio, ce groupe Big Boss Man, et le morceau The Hawk, extrait de l'album Winner, mélange de jazz, de funk, avec un B3. Ça fait suite au morceau que l'on vient d'écouter, et qui va nous renvoyer directement au cœur du Swinging London. On a donc trois garçons, Nasser Bouzida, Scott Wilson et Trevor Harding, trois Britanniques qui ont formé ce groupe en 1988. Ils ne sont pas tout jeunes. D'ailleurs, à cette époque-là, Trevor Harding était arrangeur pour un groupe qui s'appelle The Loafers. Je ne connais pas. Trevor joue de la guitare, Nasser de tous les claviers ou à peu près, et Scott est à la basse. Quant à leur nom de groupe, Big Boss Man, ça m'a posé question. Il se trouve que c'est une chanson d'Elvis Presley. Alors peut-être une histoire de filiation, pourquoi pas. En tout cas, il y a de fortes chances que vous les ayez vus en concert dans les années 2000, puisqu'ils ont énormément tourné dans toute l'Europe.

Et tout est bon comme ça chez Big Boss Man et ce morceau The Hawk. Bon, on va rester en Angleterre, tiens, avec un groupe mythique, Jimmy James and the Vagabonds, groupe formé à la Jamaïque en 1964 et ce morceau Private Number, enregistré à la toute fin des années 60 et jamais sorti en single. Bah oui, on le trouve sur des compilations ultérieures. Premier petit succès en Jamaïque avec le ska bien entendu et puis toutes les influences caribéennes. Et puis en Angleterre, on veut de la soul, on aime ça. Et Jimmy James se dit, ouais, aux États-Unis, le marché est complètement bouché. Par contre, en Angleterre, on va nous apprécier. Ils partent là-bas. Et puis bingo, bien entendu, le groupe va se retrouver en résidence dans tous les clubs britanniques de la capitale. Là, oui, les Britanniques sont friands de ce type de musique. Le groupe est mixte, ça j'aime bien. On y trouve des Noirs, des Asiatiques, des Blancs. Et puis voilà, ils vont rester un petit peu dans la légende puisque leur prestation scénique va être immortalisé par un live au Marquee, le Marquee Club. En face A, on trouve Alan Bonset et puis en face B, Jimmy James et The Vagabonds qui jouent à fond. Bon, les enregistrements studio sont un peu plus calmes.

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1: Un petit morceau de garage cool à présent avec un groupe de filles avec des vrais morceaux de filles dedans. The Bittersweets, formé par Judy Rogers qui joue de la guitare et qui chante. Sa frangine, sa grande sœur, Marilyn Rogers qui est au clavier. Penny Cash à la basse et puis Marisa Bales à la batterie. Trois années d'existence pour ce groupe entre 66 et 69 qui est plutôt bien documenté. Il y a pas mal de photos d'elle, notamment en concert. Et puis un seul single, et c'est dommage, en face B, on trouve une reprise de Summertime et puis en face A, le morceau que l'on va écouter là, Hurting Kind. Et si vous voulez vous procurer le pressage original, il faudra compter quand même 400 euros.

On va revenir du côté de l'Europe à présent. Et il y a plusieurs pays qui vont être cités ici. Et puis c'est une histoire de militaires aussi. Bah oui, puisque les quatre garçons qui forment le groupe que l'on va écouter là, The Motives, ont un lien avec la Royal Air Force et leurs parents aussi, puisque ils travaillent pour l'aviation britannique stationnée en Allemagne dans les années 60. Ce qui fait que les quatre garçons ont pu expérimenter leur musique en faisant des concerts sur les bases militaires allemandes. Et il se trouve que la garnison où ils travaillent se trouve, juste à la frontière avec les Pays-Bas. Ce qui explique qu'ils aient été signés sur le label Telstar. Quatre titres sur l'unique single qu'ils auront fait et qui sont multi-compilés. Et du coup, le single, est sorti aux Pays-Bas, où il s'est payé un petit succès quand même. La pochette est assez étonnante. On y voit deux personnages en noir et blanc, assez mystérieux, dessinés un peu comme on le faisait au tout début des années 70. C'est étrange, on aurait pu penser à de la couleur quand même. Et ce morceau, Ice Woman.

Et on va rester un peu dans le rock psyché avec The Somerset en face A. On va trouver tout le contraire, Let's Go to San Francisco, et donc en face B, Cause It's Over, voilà, de ce groupe assez obscur. J'en ai retrouvé la trace quand même sur un site qui s'appelle thestrangebrew.co.uk, où on nous apprend que ce groupe avait commencé dans la surf music. Mais oui, notre influence, c'était les Beach Boys, racontent ces garçons qui étaient des copains d'école. Et puis on a viré Mods, et puis on a viré Freak Beat. Ça n'aura pas suffi. Pourtant, on les a vus au Marquis, mais comme tant d'autres groupes aussi. On les a vus à la BBC. Ils ont fait pas mal de petits concerts qui étaient ponctués généralement par des engueulades entre eux. Et ceci explique peut-être

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2: On va descendre en 1962 avec un petit morceau de Rhythm and Blues, Ralph Thomas Williams, alias Tony Clark, né à New York City. C'est pas véritablement la ville pour faire une carrière de soulman. Du coup, le garçon part du côté de Détroit, où il est signé sur le label Chess Records, s'il vous plaît, comme chanteur maison, comme auteur, compositeur. Il va écrire pour Billy Davis et pour Etta James. Et puis en 1964, petit succès d'estime avec The Entertainer, qui va arriver 31e dans les charts américains et surtout va avoir une superbe carrière dans les clubs britanniques. Oui, ça plaît beaucoup là-bas. Le garçon va mourir tragiquement d'un accident de voiture en 1971. Heureusement, voilà, tous les morceaux qu'il avait enregistrés et qui n'étaient pas sortis à l'époque l'ont été en 1997 sur une compilation qui s'appelle The Rare and the Rest. Love Must Be Taboo.

On va quitter l'année 62 et descendre en 1958 directement du côté du rock'n'roll. Allez, pourquoi pas, avec un duo assez mystérieux, V&BB. Voilà, on a uniquement les initiales. Et là, on peut remercier quand même les internautes un petit peu curieux qui ont identifié qui était V. C'est Zelma Sanders, chanteur, autrice, compositrice des années 50. Et puis BB, c'est Clifford Williams Kahn, auteur, compositeur. Voilà, ils se sont payés un petit duo tous les deux, they're just rocking and rolling.

ça fait toujours du bien, un bon vieux rock'n'roll. Allez, le super son, c'est presque fini. On va donc se quitter avec notre rubrique « Ils ont commencé discrètement ». Et donc là, nous allons être en France. Il s'agit d'un trio musical tout à fait éphémère de 1967 qui s'appelle les Roche-Martin. Ils ont enregistré 8 titres produits par Michel Berger et Claude-Michel Schoenberg. 4 seulement ont paru. À l'intérieur de ce trio, il y a donc 2 filles et un garçon. Le garçon, c'est François Bernheim qui se paiera ensuite une jolie carrière de producteur. Producteur de Renault, puis de Patricia Cass et d'un petit groupe un peu oublié aujourd'hui mais qui a eu pas mal de succès au début des années 70 et qui s'appelle les Poppies. La première des filles s'appelle Violaine, c'est la sœur de la seconde dont on parlera tout à l'heure, c'est celle-là qu'il faut trouver bien entendu. Elle fera juste ce morceau avant de se consacrer à la moto et de faire une carrière de publicitaire. Et l'autre fille s'appelle Véronique. Sur les 8 titres enregistrés, elle n'en signe qu'un, celui que l'on va écouter là, Maria de Toucha, autrice, compositrice extrêmement prolifique dans les années 70-80. Elle a une voix absolument unique. Elle fut la compagne de Michel Berger, puis de Stephen Stills. Et son premier album, Amoureuse, sorti en 1972, va la consacrer immédiatement. Ça va faire un carton, bien entendu. Il s'agit de Véronique Sanson. Les deux frangines, donc Véronique et Violaine, ont un prénom qui commence par un V, puisque leurs parents se sont rencontrés dans la Résistance et que c'était le V de la victoire. Allez, en attendant de nous retrouver, portez-vous bien. Et surtout, faites gaffe au rock'n'roll.

Salut à tous et bienvenue sur l'antenne de votre radio locale Ornithorynque. C'est l'heure de se retrouver pour Au cœur de l'album, la découverte musicale de la semaine. Et cette semaine, je vous propose de découvrir ou peut-être même redécouvrir le chanteur Léo Léonard. Après 10 ans, au sein du duo The Pirouette, Léo Léonard a signé un nouvel EP qui s'appelle Piquer un cheveu. Un EP de 7 titres avec des titres en French pop, avec des sonorités synthétiques, rappelant parfois même le timbre de voix d'un certain Étienne Dao. Léo Léonard, l'EP Piquer un cheveu est déjà dans les bacs. Je vous propose tout de suite de découvrir un titre extrait de cette EP sur l'antenne de votre radio locale Ornithorynque. Voici le Diable au corps.

C'était Léo Léonard, un instant sur l'antenne de votre radio locale. Un extrait de son nouvel EP qui s'appelle Piquer un cheveu. Un EP que vous pouvez d'ores et déjà retrouver sur les différents réseaux sociaux de Léo Léonard, ses chaînes YouTube, Spotify et TikTok, ainsi que sur ses pages Facebook et Instagram. C'était l'EP découverte de la semaine dans votre rubrique Au cœur de l'album sur Ornithorynque. Oh!

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1: Bonjour à tous, c'est une page de l'histoire des Bleus qui s'apprête à se tourner. Didier Deschamps va disputer ce soir son dernier match en tant que sélectionneur après 14 ans passés à la tête de l'équipe de France. De quoi donner aux joueurs l'envie de terminer ce mondial sur une bonne note en allant chercher la 3e place face à l'Angleterre, et ce malgré la douleur encore vive de l'élimination en demi-finale. De nombreux joueurs qui n'ont pas encore foulé la pelouse dans cette Coupe du Monde devraient d'ailleurs avoir du temps de jeu. La rencontre débute à partir de 23h. La tension ne redescend pas au Moyen-Orient. Les États-Unis ont bombardé l'Iran pour la 7e nuit consécutive. Des frappes qui ont fait au moins 3 morts et 8 blessés selon l'agence officielle IRNA. Téhéran menace de déclencher une offensive totale si Washington poursuit son agression. L'avocat de Cédric Jubilard ne comprend pas que les enquêteurs aient décidé d'arrêter les fouilles dans le Tarn. Elles se sont achevées hier soir après la découverte d'ossements toujours en cours d'analyse pour déterminer s'ils appartiennent à Delphine Jubilard. Interrogé sur BFM TV, maître Guy Debuisson évoque un accès de colère de son client lors de la nuit tragique, mais il assure que Cédric Jubilard n'a pas prémédité son geste. Le soulagement au Pérou, le Lyonnais porté disparu depuis une semaine dans le nord du pays aurait été retrouvé désorienté selon une information du Progrès. Il a été reconnu par une restauratrice grâce à l'avis de recherche lancé sur les réseaux sociaux. Les circonstances de sa disparition ne sont pour le moment pas connues. La mortalité a plus que doublé en Île-de-France lors de la canicule de fin juin. Près de 3000 décès selon Santé publique France, principalement des personnes de plus de 65 ans. La canicule qui se poursuit dans le sud-est, 7 départements sont placés ce samedi en vigilance orange. Et puis un mot de rugby, le 15 de France affronte ce matin le Japon pour la 3e journée du championnat des nations, coup d'envoi à 10h40. On suivra également aujourd'hui les Bleuets qui affrontent l'Afrique du Sud en finale de la Coupe du Monde U20. La rencontre débute à 18h30. Excellente fin de matinée à tous.

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1: Le 8 novembre est la date d'anniversaire d'un grand champion cycliste, j'ai nommé le néerlandais Yann Rass. Aussi connu pour ses victoires dans les grandes classiques ou autres courses majeures que pour ses lunettes de vue vissées sur le nez sur les parcours du monde entier. Né en 1952, il débute chez les professionnels au milieu des années 70. Champion des Pays-Bas en 1976, il ne lui aura fallu qu'une seule saison chez les pros pour qu'il décroche sa première victoire de prestige. Ce sera sur Milan-San Remo l'année suivante. La machine Rass est désormais lancée. Une machine à succès, sa première victoire d'étape individuelle sur la Grande Boucle, notamment en cette année 1977. En 1978, l'Amstel Gold Race, chez lui, et de nouvelles étapes du Tour viennent garnir son palmarès. Mais le plus beau reste à venir. Le Tour des Flandres, tout d'abord, le premier de ses deux succès en terre belge. Mais surtout, il s'accapare le maillot arc-en-ciel de champion du monde en 1979, qu'il remporte chez lui aux Pays-Bas à Valkenburg. Au total de sa carrière, Yann Rass aura ainsi collectionné une dizaine d'étapes sur le Tour de France, s'adjugera deux victoires dans Paris-Tours et se paiera le luxe de sublimer les pavés de Paris-Roubaix en 1982. Celui qui remportera un troisième et dernier titre de champion des Pays-Bas en 1984 et aussi, encore à l'heure actuelle, le détenteur du plus grand nombre de titres dans sa course fétiche, l'Amstel Gold Race, avec 5 titres à son actif. Allez, on se donne rendez-vous demain pour d'autres histoires d'un jour avec Mémoire Sport.
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0: Bonjour à tous, nous fêtons Frédéric. Alors les planètes vont-elles vous chahuter aujourd'hui ?
1: Eh bien oui, Bélier, et surtout n'ayez pas peur de donner votre avis si vous avez de bonnes idées.
0: Taureau, on pourrait bien trahir votre confiance, soyez sur vos gardes.
1: Gémeaux, Uranus vous offre l'occasion de changer ce qui ne vous convient pas.
0: Cancer, l'influence des astres vous pousse à vous dépenser et à aller de l'avant.
1: Les lions, eh bien quelques contretemps viendront contrarier vos projets. Vous n'aurez aucune chance de réussite en voulant modifier le cours des événements.
0: Vierge, le changement d'air vous fera le plus grand bien. Des vacances s'imposent.
1: Vous êtes balance, alors gardez votre calme et les idées claires et cessez de vous emporter.
0: Scorpion, profitez de cette journée car même si elle ne vous apportera ni richesse ni révélation dans votre vie, elle saura vous apporter de plus amples satisfactions.
1: Sagittaire, surveillez votre impulsivité lors de vos contacts et entretiens. Pensez à donner toujours le meilleur de vous-même.
0: Capricorne, prenez sur vous, faites le dos rond pour le moment, même si une contrariété vous tourmente l'esprit.
1: Verseau, vous n'aurez pas le moral au beau fixe et la patience sera de rigueur dans tous les domaines.
0: Enfin Poisson, les astres se sont penchés sur votre journée et ont décidé de la rendre joyeuse et inoubliable. Pour un nouvel horoscope, nous fêterons Arsène.

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3: Bonjour, bonjour à tous. À la une ce midi, c'est une page de l'histoire des Bleus qui s'apprête à se tourner. Didier Deschamps va disputer ce soir son dernier match en tant que sélectionneur après 14 ans passés à la tête de l'équipe de France. De quoi donner aux joueurs l'envie de terminer ce mondial sur une note positive en allant chercher la troisième place face à l'Angleterre. Et ce, malgré la douleur encore vive de l'élimination en demi-finale. Et puis on parlera aussi de cet appel à la solidarité nationale pour reconstruire la forêt brûlée de Fontainebleau. Plus de 200 000 euros ont déjà été mobilisés en 24 heures. Ce n'est pas la finale dont les supporters rêvaient, mais il y a quand même une troisième place à aller chercher. L'équipe de France affronte l'Angleterre ce soir à Miami. Petite finale du mondial qui marquera surtout le dernier match de Didier Deschamps à la tête des Bleus. 14 années passées en tant que sélectionneur que les Français n'oublieront pas, Samuel Wagon.
4: Oui, et on retiendra avant toute chose l'année 2018. L'équipe de France est championne du monde 20 ans après sa première étoile. Le plus grand exploit de Didier Deschamps qui avait repris une sélection au bord du gouffre. Les premières émotions Dédé nous les fait vivre en 2013 avec cette qualification inespérée en Coupe du Monde face à l'Ukraine. Puis lors de l'Euro 2016 à domicile, malgré cette défaite en finale face au Portugal. Des déceptions, il y en a eu bien sûr. La Suisse en 2021, la finale du Mondial 2022. Et puis ces deux demi-finales perdues face à l'Espagne à l'Euro 2024 et il y a quelques jours. Une chose est sûre, on se souviendra d'un technicien qui a profondément marqué l'équipe de France dans les pires comme dans les meilleurs moments.
3: Didier Deschamps qui devrait faire tourner son effectif ce soir. Plusieurs joueurs vont avoir du temps de jeu. Le 11 de départ pourrait même être totalement remanié à l'exception du gardien Mike Maignan et du capitaine Kylian Mbappé. Pas question pour autant de prendre cette finale comme un match au rabais. Le sélectionneur appelle ses joueurs à rester concentrés pour bien finir.
5: Je me sens dans ma responsabilité par rapport au match qu'on a. C'est pas un match amical, pas celui qu'on aurait préféré, mais il est là. Il y a une troisième place, donc j'ai le devoir avec mon staff, et les joueurs l'ont aussi, de tout faire pour atteindre ce dernier objectif. Que les Anglais, ils n'aient pas envie de le jouer et que nous, pas plus. Mais il est là, il est prévu, il y a un objectif. Donc, c'est ce qui occupe mon esprit. Après, la déception, elle est à la hauteur des ambitions qu'on avait légitimement. Il faut l'accepter, il y a ce match-là qui nous attend. Et puis après, vacances.
3: France-Angleterre, la petite finale de la Coupe du Monde, c'est à 23h ce soir à Miami. Demain, c'est à New York que se jouera la grande finale à 21h entre l'Espagne et l'Argentine. Dans le reste de l'actualité, les gardiens de la Révolution mettent en garde les pays accueillant des forces militaires américaines. Téhéran menace de déclencher une offensive totale après les nouveaux bombardements menés par les États-Unis. Septième nuit consécutive de frappes en Iran. La République islamique qui affirme que deux pétroliers auraient explosé sur des mines dans le détroit d'Ormuz. Information démentie par Washington. Les ossements découverts jeudi dans le Tarn sont-ils ceux de Delphine Jubilard? Les recherches ont été levées hier soir à Mayoque, au nord d'Albi, dans le champ où Cédric Jubilard affirme avoir enterré son épouse. Des analyses ont débuté hier après-midi à l'Institut de recherche criminelle de la Gendarmerie nationale de Pontoise, mais elles pourraient finalement prendre plus de temps que prévu car les ossements ont passé de longues années sous la terre. La canicule se poursuit dans le sud-est. 7 départements du pourtour méditerranéen et de la Corse sont placés ce samedi en vigilance orange. Les départements méditerranéens également en alerte orange pour le risque incendie, c'est même rouge pour le Var. Depuis le début de l'été, ce sont pas moins de 11 000 feux de forêt qui ont été recensés par le ministère de l'Intérieur. Parmi eux, celui de la forêt de Fontainebleau. Plus de 2000 hectares ont été ravagés. La Fondation du patrimoine a lancé un appel aux dons pour la restaurer. Alexandre Djouglaris est le directeur général de la Fondation du patrimoine.
6: Depuis le mois de juillet, c'est plus d'une dizaine de départements qui ont déjà été affectés par des incendies, parfois très importants là aussi. Et donc, on veut être en capacité de répondre autant que possible et autant que les Français le pourront via leur générosité. Vous savez, avec 40 euros, on renature et on restaure 100 mètres carrés. Tous les dons, y compris les petits dons, sont importants, sont nécessaires. Et donc, évidemment, le patrimoine naturel, c'est le témoignage d'une histoire façonnée par les hommes, mais qu'on a le devoir, je crois, de transmettre pour les générations futures.
3: Plus de 200 000 euros ont déjà été mobilisés en 24 heures. Les salariés d'EDF appelés à la grève. Le 15 septembre, les syndicats sont remontés alors que le gouvernement envisage de supprimer leur tarif préférentiel sur l'énergie. Un avantage historique qui représente un coût démesuré selon un récent rapport de la Cour des comptes. Et puis, prudence sur la route des vacances. Bison futé hisse le drapeau rouge dans le sens des départs aujourd'hui sur tout le pays. La circulation est déjà très dense. Plus de 230 km de bouchons cumulés ont été enregistrés à 10h ce matin sur l'ensemble du réseau national. C'est la fin de ce journal. Excellent après-midi à tous.
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Salut à tous et bienvenue sur l'antenne de votre radio locale Ornithorynque. C'est l'heure de se retrouver pour Au cœur de l'album, la découverte musicale de la semaine. Et cette semaine, je vous propose de découvrir ou peut-être même redécouvrir le chanteur Léo Léonard. Après 10 ans, au sein du duo The Pirouette, Léo Léonard a signé un nouvel EP qui s'appelle Piquer un cheveu. Un EP de 7 titres avec des titres en French pop, avec des sonorités synthétiques, rappelant parfois même le timbre de voix d'un certain Étienne Dao. Léo Léonard, l'EP Piquer un cheveu est déjà dans les bacs. Je vous propose tout de suite de découvrir un titre extrait de cette EP sur l'antenne de votre radio locale Ornithorynque. Voici Kalashnikov Girl.

instant sur l'antenne de votre radio locale un extrait de son nouvel EP qui s'appelle Piquer un cheveu. Un EP que vous pouvez d'ores et déjà retrouver sur les différents réseaux sociaux de Léo Léonard, ses chaînes YouTube, Spotify et TikTok, ainsi que sur ses pages Facebook et Instagram. C'était l'EP découverte de la semaine dans votre rubrique Au cœur de l'album sur Ornithorynque.

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1: Bonjour à toutes et tous. Il y a du monde sur la route aujourd'hui. Toute la France est classée rouge dans le sens des départs. Plus de 710 km de bouchons enregistrés à midi. La 7, la 9 et la 10 sont particulièrement touchés. Les ralentissements devraient perdurer jusqu'en fin d'après-midi. Dans l'affaire Jubilard, les fouilles se sont achevées hier dans le Tarn. 2 jours de recherche sur indication du peintre plaquiste qui a avoué le meurtre de son épouse Delphine. Les analyses portant sur les ossements retrouvés sont toujours en cours du côté de Pontoise. Hier, la gendarmerie indiquait espérer des résultats dans un délai assez court. Cet impressionnant incendie la nuit dernière dans un immeuble du centre historique à Montpellier. L'ensemble du bâtiment a été évacué. Parmi les personnes concernées, 7 ont dû être prises en charge pour des inhalations de fumée. Près de 30 sapeurs-pompiers sont intervenus. Dans l'actualité internationale, l'armée américaine revendique de nouvelles frappes la nuit dernière en Iran. Les États-Unis ont notamment ciblé des infrastructures militaires et des dépôts d'armes. De son côté, l'Iran a annoncé que 2 pétroliers avaient explosé sur des mines dans le détroit d'Ormuz, information démentie par les Américains. La République islamique s'est également targuée d'avoir stoppé 4 autres navires dans ce passage stratégique. L'Iran qui menace d'une offensive totale si les frappes américaines se poursuivent. Le conflit aussi entre l'Ukraine et la Russie et une nouvelle attaque de Kiev sur le centre logistique d'une entreprise russe. Moscou annonce 7 morts et 24 blessés dans une petite ville de l'ouest du pays. Plusieurs dizaines de drones ont par ailleurs été interceptés en direction de la capitale russe. Les sports, un dernier match pour Didier Deschamps à la tête de l'équipe de France de football, le 187e ce soir à 23h contre l'Angleterre. Pas la finale de Coupe du Monde rêvée par les Bleus, mais la petite finale après la défaite en demi contre l'Espagne. Objectif, accrocher la 3e place de ce mondial américain. Et puis la 14e étape du Tour de France cet après-midi, 4 cols à franchir entre Mulhouse et la station de ski du Markstein dans les Vosges. Une étape qui devrait permettre aux coureurs du classement général de creuser de nouveaux écarts. Bon après-midi.
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Bonjour. Aujourd'hui, nos pas nous mènent en région naturelle du Perche, 40 km à l'est du Mans, canton de Saint-Calais, à la rencontre des Semurois, les un peu moins de 450 habitants de Semur en Vallon, du latin sine muro qui signifie sans mur, dans le sens sans mur d'enceinte, sans fortification. Traversée par l'Huisne et la Longuève, ruisseau affluent du Duey, commune rurale à habitat dispersé, Semur en Vallon est bordé par Lavaret, Vibray, Berfay, Montaillé, Conflans-sur-Anille, Coudrecieux, Dolon et Montreuil-le-Chétif. Pour vous recueillir, le charme reposant de l'église Saint-Martin saura vous ravir. Restauré en 2024, le clocher a été rehaussé. Nous suivons la trace de Valéry Giscard d'Estaing, troisième président de la Ve République entre 1974 et 1981. Le 24 avril 1976, Semur en Vallon fut le lieu de son 8e dîner chez les Français du Septennat. Une plaque informative est posée devant la maison où il s'est rendu. Au niveau activités et manifestations qui animent les rues de la ville, l'amicale semuroise organise la fête de la braise lors de la Saint-Jean dans l'allée du château. Également, à l'actif de l'association, repérez la date au mois de juin des randonnées VTT et pédestres de la Semuroise qui permettent à environ 600 personnes de découvrir le village. Autre association, la Compagnie du chemin de fer de Semur en Vallon, CCFSV, près du plan d'eau. Si vous préférez la musique, le bar-restaurant de la commune rythme vos soirées durant toute l'année et organise des soirées hors les murs au plan d'eau durant l'été. Fin de cette balade à Semur en Vallon. Mais nous nous retrouvons très vite pour une nouvelle déambulation sartoise. À bientôt et sartoisement vôtre.

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1: Le club Génération Mouvement de Bouloir organise un bal avec l'orchestre de Bruno Leblanc le dimanche 26 juillet à partir de 14h à la salle polyvalente de Bouloir. Renseignements et réservations auprès de l'association Génération Mouvement à Bouloir.
2: Le Festival d'art plastique de Bessay-sur-Braye, c'est du 14 juillet au 23 août. Trois expositions successives de 15 jours. Rendez-vous au château de Courtenvaux de 14h30 à 18h30, du mardi au dimanche. Entrée libre.
1: Du samedi 18 juillet au lundi 3 août, l'association Sartelaine vous propose un atelier laine à l'abbaye de Tuffet. 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
1: Chaque fois qu'un homme sourit, il ajoute quelque chose à la durée de sa vie. Laurence Stern.
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0: Et maintenant, de la chanson de Daube. 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
1: Bonjour à toutes et tous. Et de 7, alors que l'épisode de forte chaleur a régressé sur une large partie du pays, elle persiste dans le sud-est où un nouveau département a été placé en alerte orange canicule à midi. Il s'agit des Alpes-Maritimes qui rejoignent les Bouches-du-Rhône, la Corse du Sud, la Haute-Corse, le Gard, l'Hérault et le Var. À noter que les Pyrénées-Orientales, l'Aude, l'Ardèche, la Drôme, le Vaucluse et les Alpes de Haute-Provence sont en jaune. Du rouge aussi, et ce sur toute la France, cette fois en ce qui concerne les embouteillages. Beaucoup de monde sur les routes dans le sens des départs, plus de 700 km de ralentissement observés à midi. Le pic est passé, mais cela devrait durer jusqu'à ce soir. Dans le sens des retours, les principales difficultés sont observées dans le Grand Ouest, dans le Nord et sur le pourtour méditerranéen. La galère aussi en gare de Pau. Les voyageurs béarnais sont bloqués par un mouvement de grève des agents de la gare d'escale. En conséquence, celle-ci est totalement fermée aux voyageurs. Plusieurs lignes de TER sont donc à l'arrêt. Les TGVE circulent normalement, mais sans s'arrêter à Pau. Émotion à Paris après la dégradation d'une plaque commémorative dans le 12e arrondissement. Cet hommage à un couple de justes honoré pour avoir sauvé un enfant lors de la rafle du Vel'd'Hiv a été brisé en plusieurs morceaux. Le maire de la capitale, Emmanuel Grégoire, tient à réaffirmer son soutien indéfectible à la communauté juive. Un match pour la 3e place de la Coupe du Monde, c'est ce qui attend l'équipe de France de football ce soir à 23h face aux Anglais. Dernier match de Didier Deschamps à la tête des tricolores, l'opportunité d'accorder du temps de jeu aux éléments qui ont le moins joué lors de cette campagne américaine. L'occasion aussi pour Kylian Mbappé de prendre la tête du classement des buteurs en attendant la finale des Argentins de Lionel Messi demain soir contre l'Espagne. Et puis un mot de rugby qui est l'équipe de France qui termine la phase aller du championnat des nations en tête du groupe Hémisphère Nord. Les hommes de Fabien Galthié ont largement dominé le Japon 42-15 ce matin du côté de Tokyo. Les Bleus ont inscrit 6 essais dont des doublés pour les Bordelais Mathieu Jalibert et Maxime Lamotte. Voilà pour l'essentiel de l'actualité et excellent après-midi à notre écoute.
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3: 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À bientôt, je t'embrasse.
2: Merci pour le cadeau.
4: Tu vas manger, vas-y, viens, je t'attends.
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0: 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Salut à tous, bienvenue dans votre chronique cinéma avec Yves. Salut Yves.
1: Salut Patoche, bonjour tout le monde.
0: On est déjà à la mi-juillet et donc il y a encore des films qui sortent ce mercredi 15 juillet.
1: Oui.
0: Et notamment un film d'animation et un film dramatique. On va commencer, allez, pour les plus jeunes, hein, pour s'en débarrasser tout de suite. Non, pas pour... pour ne pas les faire attendre plus longtemps, voilà. C'est Kayara, princesse Inca, un film d'animation et d'aventure de César Zelada et Dick Hempel. Je n'ai pas les voix françaises, mais j'ai la voix française de Yves qui va nous dire le petit résumé.
1: Dans l'Empire Inca, Kayara, 16 ans, rêve de rejoindre les Chasquis, les légendaires messagers qui parcourent le royaume. Mais cette mission prestigieuse est réservée aux hommes. Déterminée à prouver sa valeur, Kayara se déguise en garçon pour participer à la grande course des messagers devant l'empereur. Courageuse et intrépide, la jeune fille va défier les traditions pour accomplir son destin. Commence alors une aventure extraordinaire à travers les paysages majestueux de son royaume, au cours de laquelle elle découvrira les légendes, les secrets et l'héritage de son peuple.
0: Oula, que de phrases compliquées pour un dessin animé, somme toute assez simple, puisqu'on écoute la bande-annonce.
2: Peuple de l'Empire Inca, il n'y a pas de plus grand symbole de notre fierté que le chasqui.
3: Dans les hauteurs de la cordillère des Andes, existait un personnage légendaire.
4: Allez les enfants, suivez-moi si vous le pouvez.
3: Le chasqui.
5: Tu es rapide, je tiens ça de mon père.
6: Stop, seuls les chasquis sont autorisés à rentrer.
7: Désolé, les filles ne peuvent pas devenir chasquis.
3: Mais la jeune Kayara allait défier les traditions afin d'accomplir son destin.
5: Je peux battre les autres dans n'importe quelle course. Regarde, Wari, un grand danger nous attend.
8: À l'attaque!
6: Qui es-tu?
3: Une princesse hors du commun.
2: Une jeune femme, plus courageuse, plus forte et plus rapide que tous ses semblables.
3: Venez découvrir la nouvelle héroïne.
5: C'est Kayara. Je te rendrai très fière.
3: Kayara, princesse Inca, le 15 juillet au cinéma.
0: Kayara, princesse Inca, c'est dans toutes vos salles ce mercredi 15 juillet. Ben, ils viennent juste de le dire, hein, à la fin de la bande-annonce. Donc vous étiez au courant. Bon, c'est un film pour toute la famille à partir de 3 ans. C'est très bien, c'est plein de couleurs, c'est le peuple Inca, c'est voilà, les persécutions après par les conquistadors. Cette jeune fille va faire le boulot qui est normalement réservé aux hommes. C'est aussi une petite lutte, voilà, féministe à ce niveau-là. Et dire que les filles peuvent tout faire elles aussi, et notamment être héroïnes et sauver tout leur peuple. Voilà, où je dis oui. Oui, vous pouvez emmener vos enfants, ça plaira aux petits et aux grands.
1: Pas besoin d'en rajouter plus, le dessin est très plaisant, les personnages, bon bien sûr certains sont un peu caricaturaux, il y en a certains c'est des grands molosses pour justement prouver que moi j'ai le droit parce que je suis un homme et je suis costaud et donc je cours plus vite que les autres. Elle, elle fait toute petite, toute gringalette, mais elle est hyper agile donc elle court beaucoup plus vite que les autres et bah voilà, elle va essayer de défier justement le système qui dit qu'elle a pas le droit, mais si elle prouve, bah, autant qu'elle y aille.
0: Ouais, bah surtout que voilà, après c'est pour faire la guerre, hein, contre les Espagnols. Mais bon, ça c'est en filigrane. Voilà, le deuxième film, ça s'appelle Comète. C'est un film de Elie Wiseman avec Vincent Macaigne. Ah, ça va être bizarre alors. Sandor Funtek, Alexia Chardard et Lou Lampros. Le petit résumé, je t'écoute.
1: Alors qu'une comète traverse le ciel de Paris, des destins se croisent dans une ronde mystérieuse. Deux amis sillonnent la ville et font le point sur leur vie. Une jeune femme retrouve un père qu'elle n'attendait plus. Une autre vend de la drogue pour le compte de son frère. Ailleurs, deux êtres hantés par la mort se rencontrent. Pendant ce temps, des comédiens répètent une pièce qui fait étrangement écho à ses existences. Une fresque sur les rencontres inattendues et les hasards qui tissent nos vies.
0: Ça m'a l'air bien compliqué. On écoute la bande-annonce. C'est bien compliqué aussi. On écoute.
9: Est-ce que tu sais où elle est ma trompette?
10: Ça risque pas d'améliorer les choses.
11: Il y a cette comète au-dessus de Paris qui semble nous relier.
9: On sait pas trop d'où ça vient, du fin fond de l'espace. Ça traverse tout l'univers jusqu'à nous.
11: Donc théoriquement, ça peut nous tomber dessus?
9: Théoriquement, oui.
12: Putain, t'es là. Toi aussi, t'es là?
9: Je me demandais si t'avais une idée de où pouvait être ma trompette.
13: Tu me demandes là si je sais où tu as mis ta trompette?
11: Mais qu'est-ce que tu fais là?
9: C'est bête, mais je suis pour dormir.
13: Faut que je reste avec elle pour qu'elle réussisse sa mise en scène, c'est ça?
9: Bah oui.
13: C'est atroce.
14: Hé, hey, il y a de la baise, ça baise.
9: C'est-à-dire? Tu sais que t'es vachement belle.
13: Ça fait 7 ans que je t'ai pas vue, je vais pas commencer à te raconter mes histoires d'amour.
9: Ça toi, quand t'es pas avec Tchekov, tu vends de la coke.
13: Ouais. Elle a rencontré quelqu'un ou elle a pas rencontré quelqu'un?
11: C'est grave, hein.
9: Qu'est-ce que je fais là? Je pars, c'est fini.
11: Bon, les copains, on a pas une très bonne nouvelle. On a un théâtre qui s'est retiré.
9: Je crois que toi et moi, on n'est pas doués pour les sentiments.
5: Tu veux que je te la foute dans la gueule, ta trompette?
11: C'est quoi, du coup, exactement une comète?
13: Je crois que c'est le symbole de la mélancolie.
0: Comète, c'est dans toutes vos salles ce mercredi 15 juillet. Eh bien, je crois qu'il y a beaucoup de choses dites dans le petit synopsis. Effectivement, ce sont plusieurs destins qui se croisent. On essaye d'avoir une histoire commune, de tirer les fils, voir ce qui s'entrecroise. Et est-ce que ça peut faire une histoire? Je ne sais pas. C'est un peu foutraque tout ça, mais tous les personnages sont attachants. Donc, voilà, sur fond de comète qui est un peu symbolique derrière la ville de Paris. Oui, pourquoi pas, mais je n'ai pas spécialement été charmé.
1: À part Vincent McCain comme comédien confirmé, je ne connais aucun des acteurs justement présents. Il y a peut-être justement un peu de l'amateur dedans qui permet une sincérité, on va dire, dans le propos. Ils ne jouent même pas leur rôle, j'ai l'impression. Et c'est des histoires de vie qu'on croise, qui se décroisent, et sous le ciel d'une comète et l'histoire d'une trompette.
0: Oui, voilà. Une trompette. Bon, voilà pour les deux films qu'on voulait vous présenter. Faites votre choix. Il y a ce qu'il faut cette semaine, malgré les vacances. On est aussi au frais au cinéma. C'est pas mal, c'est climatisé. Alors, profitez-en. Merci Yves.
1: Merci Patoche. Au revoir tout le monde.
0: Salut.

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4: Hier, qu'est-ce que t'as foutu alors?
5: Eh ben hier, je suis allé au ciné et j'ai vu Le Prince y pleura.
4: Ah ouais, c'est bien?
5: Ah ben je l'avais déjà vu deux fois. Hein.
4: Ah, voilà. Qu'est-ce qu'il dit? Il dit qu'il a vu trois fois Le Prince y pleura.
5: Ah oh ben dis donc, t'as eu du bol, moi j'ai raté le mien. Hein. Oh. Ben je l'ai raté, je l'ai pas vu.
4: Comment t'as fait?
5: Ben je l'ai pas vu, il était caché par un autre. Ben, c'est marqué partout, attention, attrape un cachet un autre, mais on fait pas grave. Hein.
4: Et justement, tu devais prendre un autre et puis il était caché par un train.
5: Non, moi je devais prendre un train qui était caché par un autre, mais c'est pareil. Ah, ouais. Bah oui, parce que si un train peut en cacher un autre peut aussi bien cacher un train. Vous avez pensé à mon casse-croûte?
4: Oui, oui.
5: Ah oui, parce que j'ai pas bouffé encore.
4: Ah mais dis donc, t'aurais pu prendre l'autre.
5: Hein?
4: T'aurais pu prendre l'autre.
5: Ben oui, mais l'autre, il cachait un quai sur lequel j'étais. Puis en plus, il venait pas là, alors j'ai laissé tomber.
4: Ah oui, Pierre, dis donc, suivant que t'es sur un quai ou sur l'autre, ton train, il peut être l'autre qui serait caché par un train, ou sur l'autre quai, ton train qui serait caché par un autre. Ou inversement.
5: Ah bon? Ah non, parce que je comprenais pas. Ah bon, on est toujours l'autre pour quelqu'un, hein.
6: Surtout qu'un train peut aussi cacher un quai.
5: Bah en général, il se gêne pas, hein. Il en a rien à foutre, tu comprends, il est pas chez lui, lui, il s'arrête, il repart, bon.
4: Ouais, déjà que le train, c'est pas marrant.
5: Bah oui, puis alors tu comprends, deux trains qui se cachent mutuellement, ça nul. Alors ils en profitent pour te rendre des billets de train qui n'existent pas.
4: Mais alors dis donc, et si je suis dans un train qui est caché par un qui passe une frontière, je passe en fraude alors?
5: Oh, tu te démerdes, hein.
4: T'es vache.
6: Oh non, t'es salon.
5: Bah oui, mais si tu te fais piquer, ils te font payer tout le train, c'est pas bien.
4: Oh bah dis donc, c'est pas de leur faute si un train peut en cacher un autre.
5: Bah... C'est pas de leur faute, c'est pas de la nôtre non plus, merde. Attends, il peut en cacher un autre, mais pas bien, merde. Ah, on va le faire, on va le faire. Demain, j'ai un compte qui sera important pour demain. Demain, j'ai un compte qui sera rendu final pour un compte qui sera rendu. Par l'autoroute de Chartres.
4: Alors, ils t'ont remboursé ton billet alors?
5: Pardon? Ils m'ont dit, mais monsieur, estimez-vous heureux que ça vous soit arrivé avant le départ?
6: Pas chier.
5: Un copain? Ça y est arrivé pendant que le train roulait.
4: Ah ouais?
5: Son train était caché par un autre pendant qu'il roulait. Deux même.
4: Ah oui?
5: Un qui le doublait, un qui le croisait. C'est caché deux fois son train. Il est complètement disparu. Hein. Ils l'ont pas retrouvé d'ailleurs. On est obligé de finir à pied. On fait les valises sur la gueule et tout. Hein. Le mec qui était aux chiottes, il gueulait. Hein. Extraordinaire.
4: Ouais,
5: c'est qu'arrivé à l'on se souvenir, on leur a mis une amende parce qu'ils avaient 4 heures de retard.
4: Oh, alors, après ton copain, alors.
6: Qu'est-ce qu'il a fait alors?
4: Ton copain a gueulé parce que...
5: Ouais. Alors, ah bah oui, il a gueulé,
4: après.
5: Ouais.
4: Ah ouais. Après, et alors après.
5: Bon, alors après, qu'est-ce qu'il a fait alors? Mais il a gueulé un peu, puis il s'est rentré chez lui, tu veux qu'il fout.
6: Ah, mais tu sors pas, ça lance le son.
5: Il a pas gueulé toute la nuit, même. Mais il y a un moment, il ferme. Non, on ne peut pas gueuler.
6: Ah ouais.
4: Ah bon, il habitait là, alors?
5: Ah bah j'en sais rien, peut-être qu'il est en vacances, tu veux.
4: Ah bah oui.
7: Ah bah non, tu dis...
4: Bah non,
7: il habitait pas là.
5: Mais les mecs, je le sais aussi bien que vous, le connais, le mec, merde. Mais vous n'avez qu'à aller voir, alors vous ne voyez pas.
6: On va y aller, alors.
4: Ah, franchement, rien. Il est barrant, lui.
5: Pas, mais ils veulent pas y aller, mais...
4: Bon, ben c'est ça, on écrira. Vas-y. Ouais, ouais.

0: ou de prise de tête, c'est l'heure du café. Je dirais même plus, du philo-café. Allez, philo-café. Un homme libre ne pense à aucune chose moins qu'à la mort. Et sa sagesse est une méditation non de la mort, mais de la vie. Baruch Spinoza, extrait de Éthique.
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1: 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Aujourd'hui, mon invité est l'une des violonistes, chanteuses et compositrices les plus intéressantes de la scène contemporaine. Sans jamais trahir ses origines, elle mélange dans un style qui lui est devenu propre des rythmes jazz, classiques et afro-cubains avec une voix qui semble venir d'un autre monde. C'est Gillian Canizares dans ce nouvel épisode de My Music by Cocteau, la bienvenue.

ça fait du bien tout de suite, hein. C'est incroyable, hein. En deux secondes, là, tout le monde est au garde à vous, genre. Merci d'avoir répondu à cette invitation, Gillian. On est ravis.

0: ans.
1: De 7 ans?
0: Oui, à La Havane, avec une professeure russe qui m'a énormément appris.
1: Parce que ta famille faisait de la musique déjà?
0: Pas du tout. Pas je du viens tout. D'une famille de, plutôt des sportifs.
1: D'accord.
0: Et
1: quel sport? Et pour indiscrétion.
0: Mon grand-père était fondateur du ministère des Sports de Cuba, donc il était aussi fondateur de l'école pour préparer et tous les instructeurs.
1: D'accord.
0: Et baseball, athlétisme. C'est quelqu'un de très connu dans le milieu de l'esport. C'était quelqu'un, il est décédé maintenant. Et ma maman a fait la gymnastique, mon père a fait était capitaine de l'équipe de waterpolo de Cuba. Donc moi j'étais censée devenir
1: joueuse à la base, tu devais
0: des volleyball et ouais. Et c'était pas mon truc.
1: D'accord. T'as des frères et des sœurs?
0: J'ai un frère, oui, et aussi musicien.
1: Ah, musicien, il pas lui pareil, pas dans le sport?
0: Non, c'est mon petit frère et c'est un très bon violoncelliste.
1: D'accord, aussi donc pareil, violon, violoncelle.
0: Oui, les cordes.
1: Et donc les cordes à 7 ans?
0: J'ai commencé à 7 ans. En fait, j'ai commencé d'abord avec la voix, en chantant évidemment, parce que c'est le premier instrument quand j'étais
1: petite. Oui, sachant que la culture de la musique à La Havane, ça fait partie de votre ADN, quoi.
0: C'est ça.
1: Je pense que tout le monde chante, c'est comme nous en Outre-mer, la musique elle est présente partout.
0: Ça fait partie de notre vie au quotidien et en fait on célèbre même les choses qui sont, on va dire, négatives, les choses difficiles, on les vit en musique, oui.
1: Et donc 7 ans violon. Pourquoi le violon? Parce que c'est difficile le violon. Il y a eu un déclic.
0: Il a eu un coup de foudre surtout quand j'ai entendu les sons de violon pour la première fois proche de moi comme ça.
1: C'était un groupe, c'était un concert, c'était quel moment?
0: C'était une présentation des instruments à l'école de musique.
1: D'accord.
0: Et j'étais censée, en fait, j'avais dit à ma maman que j'allais pour les pianos. Mais quand j'ai entendu le violon, il y a quelque chose en moi qui a bougé. Et j'aime aussi les rapports avec l'instrument qui est très fusionnel.
1: Comme un enfant.
0: Exactement, ouais. Il est très...
1: Le piano, c'est plus compliqué de l'avoir autour du bras. C'est plus lourd.
0: Absolument.
1: Donc le côté fusionnel. Et donc oui. Là, tu as pris des cours?
0: Bien sûr. Le violon. Oui, j'ai commencé à l'école de musique à 7 ans. Et c'est une formation qui est très exigeante à Cuba. C'est vraiment une formation qui est pour devenir professionnel, même quand tu commences à 7 ans. C'est vraiment, tu n'es pas du tout traité comme un enfant dans le sens où
1: c'est comme dans le sport, en fait.
0: Exactement, exactement.
1: Voilà. Et avec le background de tes parents, tu as su qu'à un moment donné, il fallait être rigoureuse et d'aller jusqu'au bout de ton envie. Il n'y a pas eu un moment donné où tu t'es dit... Parce qu'à 7-8 ans, on est jeune, donc on a...
0: Oui, j'ai eu beaucoup de chance par rapport à ça, parce que j'étais vraiment happée par les violons. C'est par la musique en général, mais surtout les violons, j'étais vraiment happée.
1: Quand on te voit en prestation, c'est tellement facile qu'on se dit...
0: Je trouve que toutes les choses qu'on les fait depuis la passion et puis par l'obligation, c'est tellement plus simple.
1: Oui,
0: c'était ça, mon moteur.
1: Bah, écoute, ça marche très bien, quoi. Ouais. En 97, donc à l'âge de 14 ans, tu obtiens une bourse au Venezuela.
0: Oui.
1: Et donc c'était quoi? C'était pour continuer
0: C'était pour continuer mes études.
1: D'accord.
0: Et à Caracas. Et donc je suis partie et toute seule, violon en main, et pour poursuivre mes rêves qui étaient de devenir une violoniste accomplie au le mieux possible.
1: Ton objectif à ce moment-là, c'était quoi? C'était te dire que tu intègres un orchestre. C'était quoi? C'était
0: voilà. Oui, c'est vrai que ma vision était plutôt
1: plus collectif que de te dire je vais faire mes propres albums, je vais être artiste.
0: En tout cas, je me voyais dans la musique classique parce que c'était ça l'exemple que j'avais jusqu'à maintenant, les violons. Et malgré qu'il est dans les orchestres de musique populaire cubaine, je n'avais jamais vu une figure importante dans le violon comme ça faire ses propres projets, et donc j'avais pas d'exemple, et pour moi c'était vraiment j'allais faire la musique classique. Et puis petit à petit la vie et mon désir,
1: ouais,
0: m'ont amené ailleurs.
1: Bah le hasard, y a pas de hasard, hein, on le provoque.
0: Exactement.
1: Donc tu as provoqué ce heureux hasard.
0: C'était surtout mon besoin d'exprimer mon expérience de vie, qui je suis, tout ça, qui a fait que j'avais besoin de faire ma musique. Et j'avais besoin de jouer et chanter. Et c'est ça qui a provoqué tout le reste, en fait.
1: Et comment on fait pour arriver en Suisse?
0: En Suisse, c'était une deuxième bourse d'études.
1: D'accord.
0: En étant au Venezuela, j'ai rencontré quelqu'un, un professeur qui enseignait en Suisse et qui.
1: Il t'a dit, fais le petit dossier. Il y a on peut voilà.
0: La pression des auditions, surtout, ça se passe, c'est des concours, hein, quand on rentre dans le conservatoire, on y

0: au niveau, c'est vraiment sous concours. Et puis il faut.
1: Vous êtes combien à ce moment-là?
0: Quand j'ai présenté, on était 87 pour 5 places. Et 87.
1: Oui, d'accord.
0: Pour 5 places. Ah ouais. Oui.
1: Ah ouais.
0: Et donc, voilà, il faut montrer qu'on mérite cette place.
1: Ah, bah, c'est clair. Et donc, obtention de cette bourse d'études en Suisse à Fribourg, c'est en 2000. Et là, ça continue, les rencontres. Quand est-ce que tu te dis, à un moment donné, va falloir que je me. Là, l'idée d'un album, pour l'instant, il n'y est pas encore. Quand tu arrives en.
0: Non, quand j'arrive en Suisse, c'était vraiment l'idée. Toujours.
1: Pour déjà un choc de culture, un choc de température.
0: Des langues aussi, je parlais pas le français.
1: Oui, donc, tu parles super bien.
0: Et bah, les 4 premiers mois, c'était rude, hein, quand on peut pas communiquer. C'est vraiment. J'ai appris facilement le français parce que j'ai la chance que j'adore cette langue. Et donc tout de suite, j'ai voulu l'apprendre à cause de la sonorité qui m'a.
1: Et, oui, c'est compliqué quand même le français. Même en termes de sonorité, non? Tu trouves que c'est très mélodieux?
0: Je trouve que c'est très mélodieux et puis c'est une langue latine, donc c'est proche de l'espagnol. Et puis j'ai grandi aussi, j'écoutais petite Edith Piaf, donc c'est une langue qui me parlait au niveau aussi musical. Et c'est pour ça que j'ai eu la facilité à l'apprendre, mais pour communiquer au début, c'est pas évident.
1: Le titre préféré de Piaf?
0: Non, je ne regrette rien.
1: C'est vrai?
0: Bien sûr. C'est un thème tellement. C'est puissant, c'est profond.
1: En 2008, tu remportes le Montreux Jazz Festival Compétition. C'est quoi cette compétition à Montreux?
0: C'est une compétition qui faisait à l'époque, maintenant je crois qu'il n'existe plus, ils l'ont ouvert pendant plusieurs années pour des groupes, un peu comme les concours qui sont toujours des pianos, des voix et tout ça. Pendant quelques années, ils l'ont ouvert pour des groupes. Et donc, je profitais pour présenter mon projet. Et surtout, c'est quelque chose qui a quand même pas mal influencé ma vie parce que j'ai rencontré Claude Nobs, le fondateur du Montreux Jazz, qui était très catégorique par rapport à que c'était vraiment ma voix. C'est quelqu'un qui m'a beaucoup encouragé dans ce sens-là. Et je me rappelle qu'une fois, et il m'a entendu et que je jouais dans une jam. Et il est venu et il m'a offert les billets pour tout ce qui restait des festivals.
1: Donc,
0: deux semaines et demie des festivals. Et j'ai pu écouter les plus grandes. Et ça, c'était un des meilleurs cadeaux qu'on m'a fait de ma vie. Parce qu'en fait, j'ai compris, c'était des masterclass que je recevais là. Mm-hmm. Et j'ai compris aussi pourquoi il m'avait fait ces cadeaux. Pour moi, c'était pour me dire, tu peux prendre cette direction. Et j'ai sauté sur l'occasion.
1: Si tu continues à bosser, t'auras ce niveau et tu pourras toi-même chanter pendant le festival, quoi.
0: C'est ça.
1: Et t'as réussi à chanter au festival à un moment donné?
0: Bien sûr, j'ai même des très beaux souvenirs, puisque même lorsque Claude Nobs est décédé, j'ai même chanté dans les clubs du Montreux Jazz et pour lui rendre hommage. Donc c'était un très beau souvenir que j'ai.
1: 2013, premier album?
0: Premier album.
1: Comment il fait ce premier, on parlait d'enfant avec ton violon, donc ce premier accouchement de ce premier album, il s'est fait comment ça, tu l'as enregistré où?
0: Je l'ai enregistré en Suisse.
1: En 2013. Hein.
0: 2013, oui, au Tchumare. Et c'est un disque qui fête bah, justement cette année, c'est 10 ans.
1: Oui.
0: Voilà.
1: Bah oui.
0: Donc en fait, je fête mes 10 ans de carrière solo, on va dire.
1: Voilà.
0: Et c'est un album que j'ai beaucoup d'affection parce que j'entends dans cet album toute la recherche qu'il y avait en moi en ce moment et j'étais en train de chercher encore ma propre voix et ça c'était vraiment les premiers pas pour
1: et source d'inspiration c'est quand t'as écrit ce premier album parce qu'à chaque fois donc tu écris les paroles et tu composes la musique et tu interprètes bien évidemment on s'inspire de d'artistes tu parlais de Piaf quand on fait son premier album c'est quand même le premier donc c'est une carte d'identité. Est-ce qu'il y a une pression et on se dit, ou carrément, c'est un peu comme au poker, je mets tout, je me fais plaisir et je mets tous les sons et toutes les envies, carte sur table, quoi.
0: Je ne me suis pas donné autant de pression, heureusement, parce que sinon, je pense que ça aurait été plus compliqué. Par contre, je pense qu'au niveau de la carte d'identité, ça qui est venu très, très vite et très fort et que c'est quelque chose que j'ai gardé pour tous les restes de mes albums. C'est cette empreinte des voix violon, des chanter, jouer ensemble, qui est devenue vraiment l'une de mes marques des fabriques.
1: Comme un Ibrahim Malouf avec la trompette, quoi.
0: Sauf qu'il chante pas.
1: Il chante pas, c'est ce que j'allais
0: évidemment.
1: Dire.
0: Évidemment. Ouais.
1: Voilà, t'es mieux que lui. Voilà.
0: Non, pas du tout.
1: Donc 2013, premier album. 2015, le second. Donc 2 ans plus tard.
0: Oui.
1: 2018, Aquas, qui sort. Oui. Avec Omar Sosa.
0: En collaboration avec Omar Sosa, oui.
1: Et comment ça, les rencontres se font quoi? Sur le terrain, avec les lives, avec les festivals?
0: Sur le terrain, exactement. J'étais en train de jouer dans un festival ici en France, d'ailleurs. Et je faisais la première partie pour lui. Et il a entendu mon concert. Et quand je suis sortie des scènes, il m'attendait vraiment les bras ouverts. Et il m'a dit, j'ai très envie de faire quelque chose avec toi. Et pour moi, imagine, j'ai grandi avec la musique d'Omar aussi. Donc c'est une des personnes qui m'a beaucoup influencée. Et cette collaboration, vraiment, c'est un trésor pour moi. C'est vraiment quelque chose que je chéris.
1: 2019, première collaboration avec Chucho Valdés.
0: Oui.
1: Pareil. Ben, tu t'es dit, j'avance et puis à chaque fois j'upgrade, quoi. C'est hop là.
0: C'est incroyable. C'est... Chucho Valdés, je le connais depuis que j'étais vraiment toute petite, puisque j'étudiais à Cuba, dans l'école de musique avec l'une de ses filles. Et en fait, il m'entendait jouer alors que j'étais en train d'apprendre. Mm-hmm. Et puis ensuite, on s'est rencontrés un peu dans les festivals et chaque fois.
1: Et après, j'ai dit, mais je la connais.
0: En fait, chaque fois, il était hyper chaleureux. Il suivait, il me disait, je te suis, je vois qu'est-ce que tu fais. C'était vraiment très encourageant. Et un jour, j'étais en tournée en Japon et j'ouvre mon email et je vois un email. Et ah, Gillian, c'est Chucho Valdés. Et on va jouer dans le même festival en France, dans quelques jours à Tourcoing, Jazz Festival, et la même soirée. Et je me demande si tu aimerais jouer avec moi. Je me rappellerai toute ma vie. C'est un truc assez dingue.
1: Écoute, on te faisait une blague.
0: Oui, j'ai dû lire plusieurs fois. Oui. Et puis, bien sûr, j'ai dit oui. Et depuis là, ça va. J'ai la chance de jouer de plus en plus avec lui, de faire des choses de plus en plus amusantes et folles et d'apprendre surtout en étant à ses côtés.
1: 2019, il y a aussi la collaboration avec Ibrahim Malouf sur Nana.
0: Oui.
1: Pareil, rencontre.
0: Oui, Ibrahim Malouf, je l'ai rencontré en Suisse et lors d'un concert aussi. Et c'est très beau parce qu'il a quelque part dans les archives sur Internet la toute première collaboration qu'on a fait sur une chanson d'EM à tes souhaits. C'est lui qui m'a présenté cette chanson, je la connaissais pas. Et je me rappelle très bien, ça s'est fait vraiment à la dernière minute. Ok, on fait quelque chose ensemble, tu connais cette chanson? Je lui ai dit non, mais je peux l'apprendre. Et donc je me rappelle, lui il était en train de jouer et moi j'étais derrière au backstage en train d'apprendre les paroles. Et après ça donnait super bien. Et depuis là, on est resté très en contact, on a collaboré souvent. J'ai joué sur son disque et je suis montée sur scène avec lui.
1: Sur l'album Sens?
0: Exactement. Mmh. Et puis il m'a invité plusieurs fois sur scène. C'est vraiment un musicien et une personne que j'aime beaucoup.
1: C'est clair. 2019, donc il y a eu cet album aussi dédié à la divinité haïtienne et de l'amour et de la liberté.
0: Ersouli.
1: Oui. Parce que tu avais envie effectivement de parler de tout ça.
0: Oui.
1: Chaque album, il y a une thématique.
0: Chaque album, tout ça, c'est comme une photo d'un moment de ma vie. Je D'accord. le vois comme ça. Et puis, cet album-là, il était marqué vraiment par mon voyage en Haïti, où j'étais invitée jouer, alors qu'Haïti et Cuba sont hyper proche, j'avais jamais été en Haïti.
1: D'accord.
0: Et j'étais frappée. J'étais frappée par Haïti parce que aussi on entend souvent parler en Haïti en négatif. Et j'avais envie de rendre à travers cette musique et la dignité que j'ai sentie dans les peuples haïtiens.
1: Il y a des choses en commun entre Cuba et Haïti?
0: Énormément, ouais. Énormément. Et sur les plans spirituels, sur les plans musicaux, sur les plans humains, même la façon de marcher. Si je fais abstraction de la langue, j'ai l'impression que je suis à Santiago de Cuba. Et donc, on est vraiment très, très proches. Et les Haïtiens aussi me disent chaque fois, on se sent proches de Cuba.
1: C'est la même énergie, la même passion, les mêmes valeurs.
0: Oui.
1: En 2021, tu es une belle nomination, Best Artist et Best Album pour le Song Line Music Award.
0: Mm-hmm.
1: Pas mal. Oui. À chaque fois, ça monte, hein, ça monte à cran. Hein. 2021 aussi, donc il y a une collaboration avec les Nations Unies pour la Journée Mondiale des Océans.
0: Oui.
1: Comment tu t'es retrouvée à chanter pour la Journée Mondiale des Océans?
0: Je me suis retrouvée, on va dire, bon.
1: J'aurais dû faire natation, mais au final.
0: Non. En fait, c'est quelqu'un qui est venu à l'un de mes concerts. Je jouais à New York. Et, justement, quand j'ai fait ces concerts, je parle souvent des choses qui me tient à cœur. Et pendant ces concerts, je parlais justement des pourquoi est-ce que c'est important que nous, les humains, on prenne conscience par rapport à qu'est-ce qu'on fait avec notre planète, par rapport à l'eau, toutes ces choses-là. Et puis à la fin du concert, il se trouve qu'il y avait quelqu'un en lien avec la Journée mondiale des océans qui était venu m'écouter, qui avait beaucoup aimé. Et c'est comme ça qui naturellement, en fait...
1: Il venait te voir, proposer ce...
0: Voilà, ça s'est fait tout naturellement. Je viens d'une île aussi, donc je suis aussi sensible à toute la problématique de la, du climat.
1: Du réchauffement.
0: Exactement. Ouais. Et c'est un grand plaisir de pouvoir mettre ma musique au service d'une cause plus grande.
1: En fait, dès que tu chantes live, tu rencontres des gens et ça te fait avancer dans la vie.
0: C'est ça.
1: Tu rencontres des gens ici pendant l'émission qui vont te faire encore grandir. En 2021 aussi, tu es lauréate du prix suisse de musique.
0: Mm-hmm.
1: Voilà, il te manquait ça, donc on va rajouter ça. 2022, un nouvel EP qui est sorti.
0: Oui.
1: Donc c'est la période effectivement...
0: De la pandémie.
1: De la pandémie, oui. Où donc ce résilience se retrouve effectivement dans cette EP. Et là aujourd'hui, on se voit pour, on va dire, un 2, 3, 4, 5, on va dire 6e, même si l'EP c'est comme un album. Hein, mm-hmm. Donc 6e album, Habana Baya. Qu'est-ce qu'on découvre dans cet album qu'on peut écouter sur toutes les plateformes de stream? C'est quoi?
0: Pour moi, c'est une célébration.
1: C'est la photo de quoi? Voilà.
0: C'est la photo de la célébration de la vie.
1: D'accord.
0: Pour moi, c'est hyper important, justement, après ces années de pandémie qu'on a passées, pour tout le monde, c'était dur. Et moi, je me suis dit, j'ai envie de donner de la joie. J'ai envie vraiment que les gens sortent avec un gros sourire, des concerts qui se sentent vivants, qui sont que d'être en vie, c'est un grand cadeau. Et c'est un peu dans cet esprit que j'ai fait tout cet album. Et sans autre prétention, vraiment, que d'amener beaucoup de lumière.
1: Tu nous as fait Oshum tout à l'heure un petit bout acoustique. On va l'écouter un petit bout parce que ça dure. Il est long hein, celui-là.
0: Oui.
1: Hein, d'ailleurs, je sais pas. Bon, je crois qu'on t'a demandé des radios édites. Hein, je sais pas qui, mais des versions plus courtes et des baboules de format plus court.
0: Oui.
1: En tout cas, sur la version longue de cet album sorti le 6 octobre de Jillian, il y a Oshum, voilà, qui dure 5 minutes. Donc on va mettre un petit bout. Hein.
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1: Você conhece a história do Schumann?
2: Je vais baisser un petit peu le son, comme ça tu vas pouvoir parler dessus.
3: Alors, justement, je voulais ouvrir cet album avec cette bénédiction, en fait, que cette femme, elle fait. Et Oshun, c'est la déesse de l'amour, de l'abondance, de la féminité, de la sensualité. Et pour moi, c'était hyper important que cette dimension spirituelle qu'on retrouve dans les cultures cubaines et la culture brésilienne, et notamment à Salvador de Bahia, qu'elle soit présente et que mon ange gardien, en quelque sorte, ouvre et cet album en souhaitant à chaque personne qui va l'écouter toutes les belles choses que cette dame a dit dans cette prière. Abondance, elle dit que l'abondance n'est pas seulement, la richesse n'est pas seulement matérielle, mais qu'elle est spirituelle et que Oshun est infiniment riche.
2: On va écouter un petit peu.

0: t'avoue que c'est dur de couper. Mais bon, c'est le but de l'émission, c'est le but du podcast, c'est que les gens aillent sur les plateformes écouter cette version incroyable. Cet album a été fait où ? En Suisse aussi ?
1: Non, je suis partie presque un mois au Salvador de Bahia pour travailler vraiment sur place avec des musiciens locaux.
0: D'accord.
1: Et je me
0: suis installée. T'as fait le casting comment ?
1: Je me suis installée au quartier de Candial, qui est un quartier qui est vraiment sous l'hospice de Carlinhos Brown.
0: D'accord.
1: Et sur place, j'avais déjà un peu en avant avec mon producteur musical de ce disque, Alex Siqueira, et envisagé plusieurs artistes avec qui je voulais travailler. Et c'était vraiment chaque jour, il avait un défilé d'artistes dans cet studio, c'était extraordinaire.
0: Et t'as fait un casting en disant je cherche des musiciens, etc.
1: Surtout, je me suis laissée un peu guidée par mon instinct, parce que par exemple, Salvador de Bahia, c'est une terre avec énormément de percussionnistes, donc il a beaucoup dans l'album. Il a cette dame aussi avec toutes ses parties spirituelles, la tradition spirituelle, mais il a aussi une rappeuse. Il a en fait plein de gens différents, parce que pour moi, l'une des choses que je voulais dans cet album, c'est d'unir la tradition et la modernité ensemble. Et donc les invités, ils sont aussi des deux pôles de cette dans les deux directions, donc des invités qui viennent de la tradition et des invités qui viennent vraiment de la scène urbaine très moderne.
0: Le second single, alors je vais te laisser le second titre de cet album, le prononcer, Lo que tiene que llegar. C'est quoi l'histoire? Un petit pitch?
1: Ce qui doit y arriver. Ce qui doit y arriver. Et c'est un titre qui parle très basiquement de lâcher prise, laisser aller tout ça qui doit partir pour accueillir toutes les choses qu'on doit accueillir dans notre vie.
0: Et ça, tu l'as écrit quand, ce morceau? Il y a un moment donné, tu t'en souviens ou pas?
1: Non. Bon, je l'écris. Je sais que ce titre, je suis arrivée au Brésil avec lui, donc je l'avais écrit avant de partir. Mais pour moi, c'était vraiment... C'est comme un titre que je m'offrais à moi-même, des réflexions que je m'offrais à moi-même. Il n'était accroché à rien.
0: C'est ta thérapie à toi.
1: C'est ça.
0: Comme on dit dans le rap, c'est ta punchline, quoi. C'est la punchline du moment, quoi.
1: C'est ça.

0: qui est incroyable, c'est ce côté hybride, en fait. Il y a, et quand on écoute, il y a vraiment, il y a plein d'instruments, il y a plein de pistes, mais à la fois, ça groove, il y a du relief, il y a un truc incroyable, quoi. C'est vraiment,
1: Les grooves pour moi étaient vraiment essentiels dans cet album parce que c'est vraiment un des points communs les plus importants entre Cuba et Brésil. C'était vraiment.
0: Faut que ça groove.
1: Ah ouais. Et chez nous, ça se passe par la danse. La musique et la danse.
0: Ah bah là, tout de suite, t'as envie de danser, quoi.
1: C'est ça.
0: C'est immédiat, quoi.
1: Oui.
0: Et en plus, ça s'y prête aussi à peut-être un projet album à des remixes. Clairement, ben là, typiquement.
1: Pourquoi pas, exactement.
0: C'est vrai que même, beaucoup de groupes qui mêlent cette musique un peu traditionnelle, notamment en Colombie, et la musique électronique. C'est vrai que le palier est pas si loin que ça, donc peut-être qu'effectivement, ça peut être une proposition pour la suite. T'aimerais travailler avec des gens qui font de la musique électronique ou?
1: Oui, j'ai déjà eu la chance de faire un projet avec un musicien qui est dans ce domaine-là. Et c'était une commande et en Suisse pour les 100 ans de la RTS.
0: D'accord.
1: Et c'était génial, vraiment, de pouvoir mélanger l'univers électronique. On était que deux, en fait. Lui avec plein de machines, moi avec plein de machines, mon violon et la voix. Et c'est assez dingue, en fait. Justement, les mélanges de ces deux pôles comme ça, et moi j'ai beaucoup aimé, donc je suis hyper ouverte.
0: Chaque titre, tu les bosses comment? C'est-à-dire que tu les avec ton ordinateur?
1: Oui, je.
0: Tu fais des maquettes sur l'ordinateur, tu enregistres, etc.
1: Exactement.
0: Puis après tu vas en studio en disant voilà ce que j'ai fait, on fait ça, mais en mieux.
1: Exactement.
0: toi, voilà. Et tu rajoutes au fur et à mesure, et il y a des titres qui changent vraiment, c'est-à-dire qu'entre la première copie et au final sur cet album, il y a peut-être des titres qui, effectivement, tu te dis ah, au final, il est vachement mieux que je pensais.
1: Oui, bien sûr, parce que aussi, ça qui est super intéressant, c'est que c'est la musique vivante, donc chaque musicien vient
0: apporte
1: aussi sa personnalité.
0: Abanabaya.
1: Oui.
0: Donc ça, c'est le troisième titre de cet album et qui est aussi le nom de l'album.
1: Oui.
0: Petite anecdote sur Abanabaya.
1: C'est un titre très féminin, très pour vraiment donner plein de pouvoir, d'espoir et de force à toutes les femmes.
0: C'est pour Wonder Woman.
1: Exactement. C'est pour nous dire qu'on peut tout faire.

0: sent vraiment ce mix transgénérationnel. C'est incroyable, le violon un peu classique, et le piano. C'est génial, en tout cas, quel boulot de dingue.
1: Pour moi, cette musique, elle est à l'image de tout ça que j'aime. J'ai un pied entre chaque fois, un pied dans un monde et un pied dans un autre monde. Et j'aime que la musique, elle reflète ces mélanges.
0: Tu parlais tout à l'heure, effectivement, tu m'as dit, je vais te tourner au Japon. Quel pays tu n'as pas fait en tournée?
1: Non, il me reste des pays à faire. Il me reste beaucoup de pays. Par exemple, il y a plusieurs pays de l'Est que j'ai pas fait, et puis l'Afrique. L'Afrique, j'ai juste été en Côte d'Ivoire.
0: D'accord.
1: Et il me faut absolument, absolument tourner en Afrique.
0: En plus, tu vas te nourrir là-bas de leur musique, de leur énergie. Le prochain d'après, il sera peut-être un peu plus africo-caribéenne, quoi.
1: Un mix entre...
0: Pourquoi pas? C'est vrai, t'es déjà en train de réfléchir?
1: Oui.
0: Ah bah, tu vois, je suis pas à côté, là. Ça fait plaisir. Quatrième titre, Damé et ses Bessos.
1: Oui.
0: Ça parle de quoi?
1: C'est peut-être le thème le plus sensuel, la chanson la plus sensuelle de cet album pour moi. C'est vraiment un moment très intime dans un couple.
0: Oui.
1: Et
0: c'est une histoire vécue. Moi, j'ai rien dit. Donc.
1: Voilà.
0: Très bien. Et donc, c'est l'histoire d'un couple.
1: C'est l'histoire d'un couple et c'est vraiment d'être dans ce moment pressant, éteindre tous les bruits mentaux et tout son téléphone, toutes les choses qu'on a à faire, peu importe, c'est notre moment maintenant.
0: Voilà, on est off et on arrête tout.
1: C'est ça.

0: c'est un de mes morceaux préférés de l'album.
1: C'est vrai.
0: À titre perso. Voilà. Autant je t'ai embêté sur les singles potentiels, autant celui-ci, c'est plutôt perso. Mais je trouve qu'il y a un côté un peu Grace Jones dans l'esprit.
1: Oui. Hein? Et je recommande aux gens qui
0: vont... C'est peut-être le bandoneon, ce côté-là qui fait le côté tango, en fait.
1: Aussi. Voilà. Je recommande aux gens qui vont l'écouter vraiment de prendre un bon verre de vin, de se relaxer.
0: Alors, quel vin? Quel vin il faut prendre avec celui-là?
1: À Saint-Émilion.
0: Saint-Émilion, très bien. Je note. À Malbec, non, plutôt.
1: Oui, aussi, pourquoi pas.
0: Voilà.
1: Et puis c'est relaxé, vraiment, fermer les yeux et se laisser baigner par la musique.
0: Très bien. Et c'est à chaque fois, effectivement, comme tu disais tout à l'heure, c'est une photo, une cartographie de tes envies à un moment donné par rapport à chaque album. C'est très cinématographique.
1: Mm-hmm.
0: Est-ce que tu as déjà fait des bandes originales de films ou tu souhaiterais à un moment donné...
1: Je rêve. Comment tu te rends dans ma tête?
0: T'as vu ça, hein?
1: Je rêverais, vraiment.
0: Prochain album Africo-Caribéenne, plus une bande originale de films.
1: Vraiment, je rêverais de mettre... En plus, je suis quelqu'un de très sensible aux images. Je m'investis beaucoup dans mes propres audiovisuels. Je les dirige, la plupart d'entre eux.
0: Oui, les clips sont magnifiques.
1: Voilà. Ouais. Et je
0: rêverais... La pochette est magnifique, tes photos sont magnifiques. Franchement, c'est super.
1: Merci beaucoup. C'est un travail d'équipe aussi, hein. C'est pas seulement moi, évidemment.
0: Oui, mais t'as bon goût. Donc voilà, faut le dire.
1: Mais je rêverais de mettre ma musique au service des films.
0: C'est le moment de passer l'annonce, hein.
1: Voilà.
0: S'il y a des réalisateurs que tu affectes.
1: Celui-là.
0: Cinquième titre de l'album, La Gloria Eres Tú.
1: Mm-hmm.
0: L'histoire.
1: Alors ça, c'est le seul morceau de l'album que je n'ai pas composé. Et c'est un titre qui est un standard cubain.
0: D'accord.
1: Dont j'ai une histoire très personnelle avec.
0: José Antonio Méndez.
1: Voilà. C'est les titres, en fait, qui chantait mon grand-père. Et pour que ma grand-mère tombe amoureuse de lui.
0: Ah, génial.
1: Ma grand-mère s'appelait Gloria. Et donc, et c'est un titre très, très, très connu à Cuba. C'est vraiment un monument de la chanson cubaine. Et j'avais très peur de les reprendre par la connotation des historiques qu'elle a, mais aussi par la connotation dans ma famille qu'il y a. Et puisque mes deux grands-parents ne sont plus là, je me suis dit que c'était les cadeaux que je voulais leur faire.
0: Oui.
1: Oui. Et j'adore vraiment la version qu'on a réussi.

0: Je vois les images dans tes yeux. Voilà. La musique défile, voilà, cette image familiale. Et donc, que des bons retours de la famille, en disant, t'as bien fait de le faire, c'est génial.
1: Oui, ma maman, elle a vraiment beaucoup aimé. Et il a cette touche vintage dans ce titre. Et en même temps, un côté très d'aujourd'hui. Et je sais que mes grands-parents, ils sourient.
0: C'est clair, normal. Bembe, c'est le sixième titre de cet album.
1: Oui.
0: Ça, c'est le titre festif.
1: Ah oui.
0: Hein?
1: Oui.
0: Et donc, tu l'as écrit comment, celui-là?
1: Et c'est un titre, tu vois, les premières paroles que je dis dans ce morceau, c'est « Il faut pas que j'oublie et avec tous les problèmes que j'ai ou qu'on a, et pourquoi est-ce que je fais des chansons ?» Je suis venue dans ce monde pour remplir des joies les cœurs. J'ouvre ce titre comme ça, et pour moi, c'était vraiment un message très important, parce qu'on peut se perdre, tu sais, on peut se perdre dans toutes les...
0: Dans le quotidien.
1: Dans le quotidien. Et puis, oublier...
0: Se faire aspirer par la mauvaise graine, la mauvaise ambiance.
1: Oui, et oublier le pourquoi on fait les choses. Et c'était vraiment un rappel à moi-même. Non, je vais fêter. C'est pourquoi je suis venue dans cette terre et je vais le partager avec les autres.
0: C'est pour ça qu'on a commencé le podcast avec ce titre-là.

0: Et oui, il faudra aller l'écouter sur les plateformes de stream pour l'écouter en entier. Mais l'album est magnifique. Tu parlais tout à l'heure, effectivement, tu parles bien le français. Tu n'as jamais voulu chanter en français.
1: Oui.
0: Tu te sens pas encore légitime, c'est ça?
1: Non.
0: C'est vrai qu'un bembé pourrait être fait aussi en français, non?
1: J'adore la langue française. Les seules choses que j'ai toujours beaucoup de respect de me dire, hein, j'ai quand même un énorme accent mais j'ai déjà dans un album fait justement non, je ne regrette rien. Et il a par internet un live qui traîne aussi de la javanaise, que c'est un autre morceau que j'adore, que j'ai fait avec un très bon ami, et Viola da Gamba, violon, vraiment une version très très belle, et Ronald Martin il s'appelle. Et donc j'adore chanter en français. Et
0: pour le 8e, voilà, 7e, ça sera
1: si on me demande, je dirais pas non.
0: Voilà, on va y aller étape par étape. 7e titre de cet album qui est magnifique, il faut aller écouter sur les plateformes de stream, Abanabaya. Le 7e, c'est Como el Hilo.
1: Mm-hmm.
0: Ça parle de quoi?
1: Les titres, ça veut dire exactement comme un fil. Et pour moi, c'était vraiment cette image que je répète dans les refrains, d'être comme un fil qui ne veut pas rentrer dans l'œil d'une aiguille.
0: Ouais.
1: C'est-à-dire, ce fil, c'est nous, c'est notre conscience, et l'œil de l'aiguille, elle peut être même parfois la société. Et à la fin du jour, on est seul avec nous-mêmes, et on doit être bien avec sa conscience.

0: y a eu combien de titres en tout? Parce que t'en as 9 sur cet album-là. T'en avais plein en stock et t'as fait le tri ou?
1: J'ai fait un peu de tri, oui.
0: Ouais, t'en avais 18?
1: Je compose, j'aime bien composer, laisser ouvert les portes. Mmh. Et puis après, sélectionner ça qui me semble aussi par rapport à l'histoire de l'album.
0: Il y a peut-être des titres que tu vas garder pour des bonus, éventuellement, non?
1: Peut-être.
0: Une version de luxe avec 4 nouveaux titres inédits. Le 8e, c'est Guerrero.
1: Si.
0: Alors, qu'est-ce que ça s'appelle?
1: C'est les guerriers.
0: Ouais.
1: Et il est inspiré d'une divinité aussi afro-cubaine qui s'appelle Ogun. Et justement, c'est les guerriers, mais c'est pas les guerriers dans le sens de la guerre, mais c'est vraiment les gardiens. Et les gardiens
0: du temple.
1: Exactement. Ouais. Les gardiens de notre conscience, de notre, ils représentent aussi l'action. Les guerriers, c'est la personne qui n'a pas peur de faire les choses pour que les projets puissent aboutir.
0: Et tu lis beaucoup, ou en tout cas, tu te donnes des thématiques, et puis ensuite, tu vas faire des recherches?
1: Ces archétypes, ça fait partie de ma culture, afro-cubaine. Ogun et Oshun, ma déesse, c'est vraiment un couple, que c'est un archétype. Et moi, je trouvais très beau de justement ouvrir par Oshun, que c'est la douceur, la sensualité, la féminité, et d'avoir un moment Ogun, que ce sont les yin-yang, on pourrait dire, et dire, ok, je viens là avec l'action, je viens poser un cadre très précis. Parce que dans notre vie, on avait soin des deux.
0: Ben oui.
1: On avait soin des rêves, on avait soin de la douceur, mais on a aussi besoin à certains moments d'un cadre qui est précis et qui est solide.
0: Ben pour être heureux, il faut être aussi un peu triste à un moment donné.
1: Voilà.
0: On s'apercevra qu'au final, c'est pas mal d'être heureux, quoi.
1: Exactement.

0: Abanabaya, sixième album de Jillian qui est avec nous. Dernier titre de cet album, c'est Motumba. Ça parle de quoi, Motumba?
1: Alors, Motumba, c'est un mot très connoté en Salvador de Bahia parce que c'est les salutations et c'est une sorte de marque de respect et des salutations qui se font.
0: Comme font les Japonais, c'est ça?
1: On pourrait dire, mais dans la communauté afro-brésilienne.
0: D'accord.
1: Et donc, ça veut dire en même temps respect et salutations, mais aussi bénédiction. Et je trouvais que c'était très beau de finir l'album avec cette.
0: Ce respect?
1: Oui.
0: Spiritualité et respect.
1: Exactement.

0: allez écouter sur les plateformes de streaming Habana Baya. Ce qui est incroyable à chaque fois, c'est que le violon, il est là, mais il est juste ce qu'il faut en termes de présence, comme une voix en fait.
1: Oui.
0: Là, typiquement, on l'écoute, il est là.
1: Oui.
0: Mais on se laisse porter comme si c'était une voix en fait.
1: Oui, c'est une voix. Le violon, c'est une voix, et c'est d'ailleurs l'instrument. Beaucoup disent que c'est l'instrument qui est plus proche de la voix humaine, le violon.
0: Bon, en tout cas, ravi de cet album, il est magnifique. Tu es contente de cet album, toi aussi?
1: Je suis très contente.
0: Tu vas aller le défendre partout dans le monde.
1: Oui.
0: On te retrouve sur les réseaux sociaux, sur ton site internet.
1: Oui.
0: Jillian, qui s'écrit Ilian, hein, pour les Français.
1: Hein. Oui, Y-I-L-I-A-N.
0: Voilà, on se plante toujours. Hein. Oui. Moi-même le premier, la première fois qu'on s'est parlé. Jillian, en tout cas, bravo et félicitations, parce qu'il est superbe. Et tout le monde ici est enchanté de t'avoir reçu. Tu vas nous faire un petit dernier titre avant de partir. Il y a un petit jeu quand même.
1: Ah.
0: Tu nous feras un dernier titre avant.
1: Comme tu veux,
0: ah bah
1: tu fais
0: plaisir.
1: Le titre maintenant.
0: Non, on va faire le jeu et après on fait
1: okay.
0: le titre.
1: Okay.
0: Voilà. Ça s'appelle le jeu des quatre éléments. Tu choisis ton élément, eau, feu, air, terre. Et comme tu es, bah toi, on est carrément raccord par rapport à tes sens, par rapport à tes notions effectivement de spiritualité et autres. Donc tu choisis cet élément que tu auras dans le casque de façon sonore soutenue. Je te donne des mots auxquels il faut me répondre par un mot, une pensée, une idée rapide.
1: Mm-hmm.
0: Si je te dis ballon, tu dis foot. Si je te dis slip, tu dis garçon. Glaçon, spritz, c'est un profilage de tes pensées pour te connaître un petit peu mieux. Voilà, un petit décryptage. Est-ce que tu es prête?
1: Oui.
0: Eau, feu, air, terre, qu'est-ce que tu préfères?
1: Je vais prendre les feux aujourd'hui.
0: Le feu. On va mettre le feu. Comment ça fait chaud là? Si je te dis violon.
1: Âme.
0: Et si je te dis Suisse.
1: Maison.
0: Maintenant, c'est ta maison.
1: Oui.
0: Oui. T'as pas envie de retourner non. Faire moite-moite si, non.
1: C'est ma maison. Cuba, c'est ma terre d'origine. Mais ma maison, maintenant, c'est la Suisse.
0: C'est la Suisse. Si je te dis la Havane.
1: Racine.
0: Si je te dis Flavia Coelho.
1: Sœur.
0: Sœur de musique.
1: Sœur de musique, sœur d'âme, sœur des joies. Et
0: tu l'as rencontrée quand la première fois, Flavia?
1: Je l'ai rencontrée à Paris-Bercy parce qu'on jouait les deux, on était les deux invités.
0: Ibrahim Malouf.
1: Ibrahim Malouf.
0: Ouais.
1: Mais je suis depuis longtemps son travail, c'est une femme que j'adore, c'est une femme qui représente tout ça que j'aime.
0: Je pense que c'est réciproque. Elle me l'a dit. Si je te dis le monde.
1: Vaste.
0: Vaste. Est-ce qu'il va dans le bon sens? Est-ce que la Terre tourne dans le bon sens?
1: Il y a des choses, il y a beaucoup de choses qui ne vont pas dans le bon sens, mais je pense que nous, les humains, si on est les problèmes, on est aussi la solution.
0: Si je te dis écologie.
1: Je dis SOS.
0: Si je te dis Afrique.
1: Mère.
0: Si je te dis femme.
1: Je dirais Oshun.
0: Si je te dis ChatGPT.
1: ChatGPT.
0: Et l'intelligence artificielle.
1: Oh.
0: Tu sais,
1: dépassé. Je me sens dépassé.
0: On peut demander effectivement à un groupe de se reformer juste avec l'intelligence artificielle.
1: Oui, je
0: Il y a Oasis, sais, ils sont formés.
1: Je dois dire que je suis de très loin ça, malheureusement jusqu'à maintenant. C'est pour ça que je dis dépassé. Parce que je crois que ça va
0: révolutionner tout ça, quoi.
1: Oui, et ça va un peu trop vite pour moi.
0: Mm.
1: J'aimerais vraiment plonger, mais il me faut un peu plus de temps.
0: Oui, mais bon, après, créer, c'est une autre chose. Ils enregistrent uniquement ce qui est déjà sorti. Donc, à nous d'aller vers l'avant, de créer encore plus. Si je te dis océan.
1: Je dirais Yemaya, qui est la déesse de la mer, des océans, dans la culture Yoruba.
0: Si je te dis rêve.
1: Accompli.
0: Ouais.
1: Oui. Je pense que les rêves sont là pour faire quelque chose avec. Et je me suis toujours dit que...
0: Des rêves intangibles.
1: Oui, j'aime pas laisser les rêves comme ça. J'aime avoir les rêves et j'aime avoir la force, le courage, la persévérance d'y aller vers eux, d'y aller les chercher, de les faire réalité, de les atterrir.
0: Et dernier mot, si je te dis futur.
1: Bonheur.
0: Le bonheur?
1: Oui.
0: Le bonheur de te voir en live, le bonheur d'écouter ton album. Mille merci.
1: Merci à toi.
0: D'avoir été avec nous. Et puis, on va te laisser t'installer pour le dernier titre live dans My Music by Cocteau. Allez écouter sur les plateformes de stream l'album Habana Baya de Jillian Canizares. J'ai bien prononcé ou pas?
1: Parfait.
0: C'est parfait, hein. Je me suis entraîné, hein. C'est pas simple, là, la vie, hein, tous les jours, hein. À toi quand tu veux, avec plaisir.

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1: 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Alors, vos festivités du 14 juillet se sont bien passées? Envoyez-moi le meilleur de vos animations d'été, fêtes de village, festivals. Que j'aille découvrir les musiques qui vous bercent durant vos événements. Pour cela, un petit mail à yves@ornithorynque.net, ça me fait toujours autant de plaisir. Mais en attendant vos infos nouveautés et découvertes de l'été, voici le meilleur de la programmation de la cave au grenier.

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Alors, ça farte ? Comme la musique, la pause détente glisse toute seule. Normal, vous écoutez Ornithorynque, et plus spécifiquement, le meilleur de la cave au grenier. Alors, chute pour moi, et place à la suite de la musique.

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Déjà 3 semaines de passé en juillet. Mais en votre compagnie et en bonne musique, c'est plus qu'un plaisir et une détente. Bonne continuation, on se retrouve au fil des ondes durant tout l'été. Salut !

0: gentes damoiselles, gentes damoiseaux, veuillez recevoir mes humbles salutations métalliques. 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Quel que soit le jour où vous souhaitez être bangé, samedi, jeudi ou tout autre jour, à volonté en podcast sur le site internet de la radio, c'est l'heure de votre dose de heavy metal avec les oreilles qui trinquent.
1: Bon, maintenant que la concurrence sonore des feux d'artifice du 14 juillet est passée, je propose à nouveau le meilleur de la programmation du gros son métallique diffusé durant les oreilles qui trinquent au cours de la saison précédente. Mettez le volume à fond, potard sur 11, sur des amplis réglables jusqu'à 10, pour ceux qui ont la référence de Spinal Tap.

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1: De la naissance à sa conclusion, la mélodie, par une exploitation bien heureuse d'elle-même, la voilà successive et simultanée, qui s'offre dans une évidence ineffable et dans la sécurité au sein de la vocalise intransgressible d'une libération par

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ça se passe bien comme ça. C'est cool en bon gros son heavy metal. Ouais, néanmoins, c'est fini pour aujourd'hui. Mais ne vous inquiétez pas, je reviens très vite en direct le samedi à 17h et rediffusion le jeudi à 20h. Et profitez des podcasts également sur www.ornithorank.net si vous avez besoin d'une dose bonus. 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Salut!

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1: Bonsoir à toutes et tous. Les ossements de Delphine Jubilard pourraient avoir été dispersés dans plusieurs champs. Selon Le Parisien, c'est l'hypothèse envisagée par les enquêteurs en charge du dossier. Son mari Cédric Jubilard aurait enfoui le corps sous un tas de fumier qui aurait ensuite été dispersé au gré de divers travaux agricoles. Pour rappel, des os ont été découverts sur ce site du Tarn, indiqué par le peintre plaquiste qui a avoué le meurtre de son épouse. Des restes qui sont toujours en cours d'analyse à Pontoise. Des mobilisations aujourd'hui contre la loi d'urgence agricole à l'appel d'associations de défense de l'environnement, de consommateurs et de paysans. Les opposants au texte se sont notamment rassemblés à Angers, Lyon, Nancy, Besançon ou encore Lannion. Une manifestation ce soir à La Rochelle également. Le texte qui sera soumis au vote de l'Assemblée nationale lundi reprend notamment la controversée loi du plomb. Elle prévoit la réintroduction de certains pesticides. La France ne veut plus consommer de charbon en 2030, plus de pétrole en 2045 et plus de gaz fossile d'ici à 2050. C'est la stratégie pour la neutralité carbone dont le décret a été publié aujourd'hui au journal officiel. Ce plan avait été présenté mercredi par le gouvernement, charge désormais au ministère concerné de le faire appliquer. Dans l'actualité internationale, l'armée américaine revendique de nouvelles frappes la nuit dernière en Iran. Les États-Unis ont notamment ciblé des infrastructures militaires et des dépôts d'armes. De son côté, l'Iran a annoncé que 2 pétroliers avaient explosé sur des mines dans le détroit d'Ormuz, information démentie par les Américains. La République islamique s'est également targuée d'avoir stoppé 4 autres navires dans ce passage stratégique. L'Iran qui menace d'une offensive totale si les frappes américaines se poursuivent. Et puis Zinedine Zidane débutera son mandat à la tête des Bleus le 1er septembre prochain. Information du quotidien L'Équipe qui ne communique pas en revanche sur l'officialisation de l'arrivée de l'ancien numéro 10. En attendant, l'équipe de France de football reste sous la coupe de Didier Deschamps. Il dirigera son 187e et dernier match ce soir à l'occasion de la petite finale de la Coupe du Monde contre l'Angleterre. Coup d'envoi à 23h. La grande finale, c'est demain entre l'Espagne et l'Argentine. Bonne soirée à notre écoute.
2: Une dose de rock. Amis, amis, bonjour. Bienvenue pour votre dose de rock journalière sur les ondes d'Ornithorynque. Aujourd'hui, on écoute Die Alright par The Hives.

0: Die Alright par The Hives, tiré de l'album Your New Favorite Band. C'était votre dose de rock pour aujourd'hui. Restez à l'écoute du 90.2. Et souvenez-vous que le rock'n'roll est immortel. C'était une dose de rock.
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1: Le 8 novembre est la date d'anniversaire d'un grand champion cycliste, j'ai nommé le Néerlandais Yann Rass. Aussi connu pour ses victoires dans les grandes classiques ou autres courses majeures que pour ses lunettes de vue vissées sur le nez sur les parcours du monde entier. Né en 1952, il débute chez les professionnels au milieu des années 70. Champion des Pays-Bas en 1976, il ne lui aura fallu qu'une seule saison chez les pros pour qu'il décroche sa première victoire de prestige. Ce sera sur Milan-San Remo l'année suivante. La machine Rass est désormais lancée. Une machine à succès, sa première victoire d'étape individuelle sur la Grande Boucle, notamment en cette année 1977. En 1978, l'Amstel Gold Race, chez lui, et de nouvelles étapes du Tour viennent garnir son palmarès. Mais le plus beau reste à venir. Le Tour des Flandres, tout d'abord, le premier de ses deux succès en terre belge. Mais surtout, il s'accapare le maillot arc-en-ciel de champion du monde en 1979, qu'il remporte chez lui aux Pays-Bas à Valkenburg. Au total de sa carrière, Yann Rass aura ainsi collectionné une dizaine d'étapes sur le Tour de France, s'adjugera deux victoires dans Paris-Tours et se paiera le luxe de sublimer les pavés de Paris-Roubaix en 1982. Celui qui remportera un troisième et dernier titre de champion des Pays-Bas en 1984 et aussi, encore à l'heure actuelle, le détenteur du plus grand nombre de titres dans sa course fétiche, l'Amstel Gold Race, avec 5 titres à son actif. Allez, on se donne rendez-vous demain pour d'autres histoires d'un jour avec Mémoire Sport.

Salut à tous et bienvenue sur l'antenne de votre radio locale Ornithorynque. C'est l'heure de se retrouver pour Au cœur de l'album, la découverte musicale de la semaine. Et cette semaine, je vous propose de découvrir ou peut-être même redécouvrir le chanteur Léo Léonard. Après 10 ans, au sein du duo The Pirouette, Léo Léonard a signé un nouvel EP qui s'appelle Piquer un cheveu. Un EP de 7 titres avec des titres en French pop, avec des sonorités synthétiques, rappelant parfois même le timbre de voix d'un certain Étienne Dao. Léo Léonard, l'EP Piquer un cheveu est déjà dans les bacs. Je vous propose tout de suite de découvrir un titre extrait de cette EP sur l'antenne de votre radio locale Ornithorynque. Voici Kalashnikov Girl.

0: j'y aille.
1: C'était Léo Léonard, un instant sur l'antenne de votre radio locale. Un extrait de son nouvel EP qui s'appelle Piquer un cheveu. Un EP que vous pouvez d'ores et déjà retrouver sur les différents réseaux sociaux de Léo Léonard, ses chaînes YouTube, Spotify et TikTok, ainsi que sur ses pages Facebook et Instagram. C'était l'EP découverte de la semaine dans votre rubrique Au cœur de l'album sur Ornithorynque.

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1: Bonjour. Aujourd'hui, nos pas nous mènent en région naturelle du Perche, 40 km à l'est du Mans, canton de Saint-Calais, à la rencontre des Semurois, les un peu moins de 450 habitants de Semur en Vallon, du latin sine muro qui signifie sans mur, dans le sens sans mur d'enceinte, sans fortification. Traversé par l'Huisne et la Longuève, ruisseau affluent du Duey, commune rurale à habitat dispersé, Semur en Vallon est bordé par Lavaret, Vibray, Berfet, Montaillé, Conflans-sur-Anille, Coudrecieux, Dolon et Montreuil-le-Chétif. Pour vous recueillir, le charme reposant de l'église Saint-Martin saura vous ravir. Restauré en 2024, le clocher a été rehaussé. Nous suivons la trace de Valéry Giscard d'Estaing, troisième président de la Ve République entre 1974 et 1981. Le 24 avril 1976, Semur en Vallon fut le lieu de son 8e dîner chez les Français du Septennat. Une plaque informative est posée devant la maison où il s'est rendu. Au niveau activités et manifestations qui animent les rues de la ville, l'amicale semuroise organise la fête de la braise lors de la Saint-Jean dans l'allée du château. Également, à l'actif de l'association, repérez la date au mois de juin des randonnées VTT et pédestres de la Semuroise qui permettent à environ 600 personnes de découvrir le village. Autre association, la Compagnie du chemin de fer de Semur en Vallon, CCFSV, près du plan d'eau. Si vous préférez la musique, le bar-restaurant de la commune rythme vos soirées durant toute l'année et organise des soirées hors les murs au plan d'eau durant l'été. Fin de cette balade à Semur en Vallon. Mais nous nous retrouvons très vite pour une nouvelle déambulation sartoise. À bientôt et sartoisement vôtre.

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1: Bonsoir à tous. 7 départements maintenus en vigilance orange canicule demain. L'Hérault, le Gard, les Bouches-du-Rhône, le Var, les Alpes-Maritimes, la Haute-Corse et la Corse du Sud. Le Sud-Est reste fortement impacté par les fortes chaleurs. Jusqu'à 40 aujourd'hui à Cogolin dans le Var, alors que les températures sont retombées dans le reste du pays. Plus de 300 pompiers sont toujours mobilisés pour éteindre les incendies qui ont touché la forêt de Fontainebleau. Le feu est fixé et ne progresse plus, mais un dispositif de surveillance est mis en place pour intervenir rapidement en cas de reprise de feu. Nouvelle escalade des tensions au Moyen-Orient. L'Iran suspend les engagements qu'il avait pris dans le cadre du protocole d'accord avec les États-Unis. Téhéran regrette que les États-Unis aient eu recours à des actes d'agression alors que les deux pays étaient engagés dans des négociations. Le pays a été bombardé pour la 7e nuit d'affilée par les Américains, tandis que des attaques iraniennes ont visé le Koweït. Un site pétrolier, une centrale électrique et une station de dessalement de l'eau ont été visés. En Russie, le bilan s'alourdit. L'attaque de drones ukrainiennes contre 2 centres logistiques a fait au moins 8 morts. Dans la région de Moscou, l'incendie d'un dépôt de pétrole a entraîné l'évacuation d'une maternité. Le Conseil de Paris vote le doublement de la taxe sur les logements vacants. La mesure entrera en vigueur l'an prochain pour désengorger le marché locatif. 9% des logements parisiens sont vacants selon la mairie qui espère en récupérer 20 000 grâce au doublement de la taxe. Le cœur n'y est pas, mais il faut bien la jouer cette petite finale. L'équipe de France de football affronte l'Angleterre ce soir à partir de 23h pour tenter de décrocher la 3e place de la Coupe du Monde. Et puis Tadej Pogacar s'adjuge la 14e étape du Tour de France. Le maillot jaune remporte dans les Vosges sa 4e étape depuis le départ de la Grande Boucle. Del Toro termine 2e et gros coup pour le français Paul Sexas qui finit 3e. Il grimpe ainsi à la 4e place au classement général et s'empare du maillot blanc de meilleur jeune. Très bonne soirée à tous.
2: 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Salut à tous, bon été. J'espère que tout va bien pour vous, que vous avez la possibilité d'aller au cinéma, puisque ça tombe bien. On est là avec Yves pour vous présenter les films en sortie nationale ce mercredi 15 juillet. Salut Yves.
3: Salut Patoche, bonjour tout le monde.
2: On a quelques films dans cette chronique, hein, ça commençait à baisser, je pense, le rythme jusqu'en août. Mais là, on en a 5 et on va commencer avec un gros film, hein, quand même. Oui. Hein, un gros blockbuster américain, enfin même canadien, avec l'humour canadien. C'est l'Odyssée de Christophe Nolan. Ah bah oui, quand même, oui. C'est un personnage. Avec une bonne distribution, Matt Damon, Tom Holland, Charlize Theron, Anne Hathaway, Zendaya, Robert Pattinson. Oula, bah comment ils vont mettre pour tout payer ce monde? Je ne sais pas. En tout cas, le petit résumé. Bon, vous allez comprendre, l'Odyssée, ça peut être qu'une seule chose. Je t'écoute.
4: Adaptation du poème L'Odyssée d'Homère. L'Odyssée est une épopée mythique tournée à travers le monde qui suit le retour d'Ulysse vers Ithaque. Pour la première fois, la saga fondatrice d'Homère est portée sur les écrans de manière spectaculaire avec la toute dernière technologie IMAX.
2: Eh ben voilà, avec la technologie IMAX, alors là, du coup, que dire? En tout cas, pour la bande-annonce, ce sera du stéréo classique. On écoute.
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0: l'Odyssée, c'est dans toutes vos salles à partir de ce mercredi 15 juillet. Eh bien moi je dis oui, allez-y, spectacle sur l'écran, spectacle avec les grands acteurs, en tourloupe, et puis pour ceux qui aiment l'Odyssée d'Ulysse, eh bien vous serez pas déçus. Voilà, j'ai rien à rajouter de plus, même si c'est Christophe Nolan.
1: Un peu pareil, c'est un grand auteur, une grande épopée, une grande Odyssée, et dans les mains de Christopher Nolan, qui est quand même réputé au niveau cinéma, avec justement pléthore de bons acteurs. Oui, bah, y a tout pour se faire plaisir.
0: Bah oui, je crois que c'est en plus, il a dit encore une fois que c'était son dernier film, alors profitez-en jusqu'au prochain.
1: C'est ça, mais voilà, en même temps, c'est revisiter une histoire qu'on a tous déjà entendue, donc va-t-il apporter des évolutions? Est-ce que c'est collé réellement au récit de Homer? Voilà, bah, faut aller voir, et en même temps, voilà, c'est rafraîchissant, on est quand même dans la Grèce antique et autres, avec les monstres aussi qui font partie,
0: le cyclope,
1: partie,
0: et tout
1: le
0: ça,
1: cyclope, les grands guerriers, sirène. Tout. Je me rappelle plus tout ce qui.
0: Il y a toute la smala.
1: Ouais,
0: donc
1: c'est
0: vous
1: ça.
0: Pouvez. Voilà, donc bon, allez-y. Hein, pour ceux qui aiment le grand spectacle. Alors, ce sera pas dans toutes les salles parce que je pense que toutes les salles n'ont pas la technologie IMAX.
1: Non.
0: Mais peut-être qu'il y a des versions, on va dire, plus classiques.
1: Ah,
0: voilà. Merci Yves.
1: Merci Patoche. Au revoir tout le monde.
0: Salut.

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Bonjour à tous, vous êtes bien sur Nictorin 90.2 pour ce nouveau numéro de Dance Music. Ce soir, pour rien que pour les oreilles de pâte, un spécial Italo. Alors, je ne livre aucune indication parce que je le laisse faire la tracklist sur le forum Club 80 au fur et à mesure. Ah si, pour commencer, eh bien, une double dose de plaisir.

Vous êtes toujours sur Nitorin que 90.2 dans l'émission Dance Music spécial Italo. On a commencé avec Fun Fun, Give Me Your Love. À l'instant, c'était Luisa avec Parole. Et on poursuit avec Spagna, Dance, Dance, Dance.

Vous êtes toujours sur Nitorin 90.2 dans l'émission Dance Music. Alors, cette spéciale Italo s'est poursuivie tout d'abord avec Spagna, Dance, Dance, Dance. Un instant, c'était Deborah Kinley, Surprise. Et là, il est complet. Et là, poursuivre avec Rocco Caruso and Children's Voice.

Vous êtes toujours sur Nutorink 90.2 dans l'émission Dance Music. Cette spéciale Italo s'est poursuivie tout d'abord avec Carrara, Disco King. À l'instant, c'était Casso à Love the Piano et rien que pour vous, vous avez eu droit au master. Et là, on poursuit avec Nell Smith, Help Me Through the Summer. Et attention à la suite.

Vous êtes toujours sur Nitorin 90.2 dans l'émission Dance Music. J'ai été troublé par mon assistante puisqu'une petite aversion s'est glissée, puisque dans l'ordre, alors, tout d'abord il y avait Nell Smith avec Help Me Through the Summer, et là à l'instant, donc contrairement à ce que j'avais dit, c'était Martinelli, Cenerentola, qui se traduit par Cendrillon en français. Attention, là c'était le vocal remix. Et là on poursuit avec un mix qui était inédit il y a peu, My Mind Hypnotic Tango, le club mix, extrait de Maxi Singles 80 volume 2.

Dance Music spécial Italo, c'est terminé. En conclusion, il y avait tout d'abord My Mind, Hypnotic Tango, le club mix, suivi de Dr. Scat avec Feel the Drive. Et à l'instant, c'était Koto Japanese Wargame, le dub mix. Je remercie Arnaud pour sa collaboration. Vous pouvez toujours aller faire un petit tour sur www.club80.fr ainsi que cdrare.fr. Ah, on annonce un nouveau membre de la collection Cdrare. Dans quelques mois, vous aurez Vivian Reid. Rendez-vous la semaine prochaine pour un nouveau numéro de Dance Music. Restez bien sûr à l'écoute de nos programmes sur Nitorin 90.2. Portez-vous bien et d'ici là, bye bye!

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2: Bonjour à tous et à toutes, heureux de vous retrouver encore une fois pour cette toute nouvelle émission. Et oui, j'arrête pas de le dire, mais de toute façon, je pense que pour les habitués, vous savez et vous connaissez la musique. Hein. Nous sommes ensemble, 60 minutes de pur Eurodance. Voilà, tout simplement, le slogan est dit. Et nous allons bien commencer tout de suite la musique, hein, parce que fini les blabla, il y en a un petit peu marre des blabla. Hein. Donc on passe tout de suite à ce que vous aimez durant les années 90 à environ 2000. C'est parti, bienvenue à tous, c'est Fab qui vous accompagne.
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0: un petit peu là.
1: Ok, d'accord, très bien. C'était la révolution. C'était Let Me Be a Drag Queen, Sister Queen. Alors là, on ne se cachait plus. Hein. Ça y est, c'était sorti. À ce moment-là, on connaissait et on savait très bien ce que c'était qu'un drag queen.

0: Alors là, les amis, nous avons eu tous du mal à l'avoir reconnu, mais non, apparemment, au niveau du chanteur, ça se cale. Mais au niveau de la chanteuse, eh bien, vous l'avez peut-être pas reconnu, mais c'était le groupe Ice MC, Give Me The Light. Oui, c'était une nouvelle chanteuse, évidemment. Hein, ça a toujours été comme ça dans les boîtes de conserve, on change toujours la qualité. Bon, le gars derrière, il va peut-être un petit peu se calmer aussi, hein, sinon j'appelle le vigile.
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0: starbé, hein, c'est le cas de le dire, avec des noms un peu bizarres. Il a créé le Björns dans son album. C'était, eh bien, Ta mère va jumper, la version remixée de Aldovi. Eh bien, c'était DJ Exam.
1: Excuse-moi, tu m'as pas l'air d'être trop sûr de toi. Hein.
0: Si, je suis sûr de moi, mais depuis tout à l'heure, tu t'arrêtes pas de gigoter derrière moi et j'y arrive pas. C'est comme ça.
1: Ah bon ? Oh, d'accord.
0: Tiens, d'ailleurs, j'ai un truc pour toi, regarde. Tu vois mon doigt ? Regarde-le bien. Regarde, là-bas. Et, tu vois ?
1: Quoi, qu'est-ce qu'il y a ?
0: Essaie de voir un petit peu si je fais la même chose de l'autre côté. Vas-y.
1: Ah bon, bah, ok, bah j'y vais. Salut !
0: Ouais.

style swing, électro swing. Oh mon Dieu, mais que de nouveaux sons dans la radio. Power of Stellar, Booty Swing à l'instant, Tits and Clips Remix. Ben ouais, il faut de tout pour refaire ce monde. Allez, bienvenue dans l'émission. Toute la dance, c'est vraiment, mais alors là, toute la dance.

0: Tu as mal, c'est normal. Tu commences vraiment à avoir la migraine, c'est normal aussi. T'as envie d'aller aux toilettes, c'est normal. Non. DJ Franck était avec nous pour dîner ce soir. C'était dîner.
1: Quoi, qu'est-ce qu'il y a là? Tu m'as appelé là?
0: Non. Tu peux retourner là-bas, il y a des curos et des chichis. Hein. Vas-y si tu veux, il y en a à volonté.

Radio. Bienvenue à tous et à toutes. Alors, n'oubliez pas, puisque vous avez l'occasion de nous retrouver, bien sûr, sur les réseaux sociaux, sur Spreaker, sur Facebook, sur YouTube, sur Instagram, partout, vous aurez, bien sûr, l'occasion de me retrouver moi-même pour, partager pas mal de choses bien intéressantes, que ce soit en relation avec la musique, l'info, l'animation, l'actualité. Vous avez tout de disponible sur les réseaux sociaux.

0: Que serait une émission, eh bien, sans Technotronic Get Up, la version longue, extended, auquel je prends toujours un plaisir de vous passer dans cette émission exceptionnelle. Puisqu'attention, il nous reste encore 15 minutes ensemble. Eh bien, durant ces dernières minutes ensemble, je vous passe, je vous ai même calé, Bass Bumpers, Good Fell.
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0: Ben voilà, ouais.
1: Bon, allez, le revoilà, lui. Bon.
0: Oh, ils étaient bons, les chichis, les kéros.
1: Bah, alors, c'est vrai, il y en avait vraiment.
0: Bah, ouais.
1: Bah, ouais. Oh, lui, il a vraiment de l'imagination. Ça y est, les amis, c'est bientôt la fin de l'émission, mais nous nous retrouverons, bien sûr, la semaine prochaine. Une émission par semaine, ça fait hautement plaisir pour vos petites oreilles. Et pour terminer cette émission, je vais vous diffuser quelques titres assez sympas à écouter en famille ou en amis.
0: Wesh, wesh, salut mon pote.

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1: Il est 22h.
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Coucou tout le monde, bienvenue dans les spéciales l'été de Move Party consacrées à la compilation Plus de Dance, compilation sortie en France entre 1994 et 1998 avec 9 volumes à son actif, et c'est le meilleur du son souvenir Eurodance qui va résonner dans vos oreilles pendant la prochaine heure. Et à l'instant, on a commencé avec un extrait du volume 1 sorti donc en 1994. C'était Ice MC pour Think About The Way. Vous voulez encore plus de souvenirs? Eh bien suivez-nous puisque c'est la prochaine demi-heure qui arrive et elle se terminera tout à l'heure avec un extrait du volume 7 sorti en 1997, les Space Frog avec Follow Me, et ce sera la version extended. Nous aurons également un extrait du volume 6 sorti en 96, Wakefield Sexy Eyes, Second Control Eclipse, ce sera Choupami, Corona Try Me Out, extrait du volume 4 sorti en 96. Dans quelques minutes, les Real to Real Conway, mais dès à présent, voici un extrait du volume 2 sorti en 1995. Voici Max pour You Can Get It.

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2: C'est les vacances d'été et pendant cette période, vous pouvez retrouver Move Party comme vous le souhaitez sur internet via notre site officiel www.moveparty.fr ou encore vers les réseaux sociaux.
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2: Nouvelle session, plein de souvenirs qui arrivent maintenant dans votre radio avec tout à l'heure les Tour Limited, No One, extrait du volume 2, sorti en 1995 et ce sera la version extended également. Nous aurons également les Outiers Brothers pour Boom Boom Boom, les Akis, Don't Stop the Night, extrait du volume 3, sorti en 1995. Mephisto, ce sera People et la version remix de Sun Club. Dans un instant, Fun in Magic avec la reprise du tube de Fame, extrait du volume 9, sorti en 1995. Mais dès à présent, eh bien, il n'y avait pas que l'Eurodance dans les compilations plus The Dance. La preuve avec tout de suite les Hermès House Band, I Will Survive, extrait du volume 8.

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Le bon son souvenir Eurodance à l'instant dans Move Party avec les Two Unlimited et l'année 1995, c'était bien évidemment No One. Move Party, les spéciales de l'été consacrées à la compilation plus de dance. On va s'arrêter là pour cette semaine, mais on revient la semaine prochaine. Et oui, nous sommes là pendant tout l'été avec vous et le souvenir Eurodance de cette compilation sortie entre 94 et 98. On vous souhaite de très belles vacances d'été à toutes et à tous. Profitez-en bien à l'écoute, bien évidemment, de votre radio. Et terminons l'édition de cette semaine avec Bellini, Samba de Janeiro et l'année 97. Prenez bien soin de vous, gardez le rythme. Ciao.

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0: L'émission Technosystème vous souhaite bienvenue dans le numéro de cette semaine. 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

0: Bonjour, bienvenue en plein été 2026 pour nos fameux Technosystems Summer Edition. Greg au micro pour vous accompagner. Et comme chaque semaine, c'est l'année qui est passée en revue. Quels sont les meilleurs titres qu'on vous a passés cette année, notamment les coups de cœur, les nouveautés. Et bien, nous allons découvrir cette semaine ce que nous vous avons diffusé au mois de novembre 2025. Et oui, on a déjà fait septembre, octobre, et voici novembre pour ce 1100e épisode du Technosystem. On va d'ailleurs commencer avec l'Italo Dance.
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0: Et ce mois de novembre avait une particularité, c'est qu'il comptait trois coups de cœur Italo Dance. C'était rare puisque statistiquement parlant, les coups de cœur hands up sont plus nombreux que ce Italo Dance. Et bien là, il y en a eu 3 coups de cœur Italo Dance sur 4 durant le mois de novembre. On va les écouter pour commencer l'émission. Tout à l'heure, sachez qu'on aura DJ Russo d'abord avec Bye, remixé par DJ Paul Park. Vive la fête avec les marionnettes, on vous l'a diffusé, c'est en novembre, remixé par Bieto. Et les trois coups de cœur dont je vous parlais, DJ PMJ, La Danza del Estregue, Jonathan Pedrosa, M. Sous Passos et Andrea Decibel, In My Mind. 3 des 4 coups de cœur du mois de novembre pour commencer le Technosystem Summer Edition de cette semaine.
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0: Nos systèmes, le mois de novembre, passé en revue durant 7 heures, et on est ensemble depuis une demi-heure, et il nous reste encore 30 minutes, et puisqu'on est bien, on va pas perdre trop de temps à papoter, je vous annonce les prochains titres, et puis on repart à l'aventure, on aura Francky Vincent, Alice Sagui, ils seront missés par Laser The Find, Gigadance également avec Long Way Down, Pat Kingston avec Wet Lights à venir, Club Ticket, Pretty Little Liars, 99ers avec Sledes, on aura également Dance Floor Kings avec le titre Baby, et puis Deep Tunes qui a été coupé de cœur durant le mois de novembre 2025. C'était Deep Tunes avec Mitre Nashed Wave. C'est ce titre qui va commencer cette émission dans le Techno System. 7 titres à vous proposer. Je vous propose de ne pas perdre une seule seconde et de repartir tout de suite avec cette série Ends Up.
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avec Alissa Gliss, remixé par Laser The Fine. Voici donc l'essentiel de ce qu'on pouvait retenir pour le mois de novembre 2025. La semaine prochaine, direction décembre 2025, le dernier mois de l'année dernière, pour découvrir les meilleurs coups de cœur et les meilleurs titres qu'on vous a diffusés. Rendez-vous la semaine prochaine d'ici.

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